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1: Bonjour à tous. Les menaces de Donald Trump mises à exécution. L'armée américaine annonce avoir lancé de nouvelles frappes contre l'Iran cette nuit après l'annonce du président américain ce mercredi. Une nouvelle salve de frappe après plusieurs jours de tensions entre les deux pays. Les États-Unis tiennent l'Iran pour responsable de ces récentes agressions injustifiées contre des navires commerciaux dans le détroit d'Ormuz. Marine Le Pen connaît le calendrier judiciaire qui l'attend. La Cour de cassation indique qu'elle pourrait se prononcer au plus tard début avril 2027 concernant la condamnation en appel de la chef de file des députés RN pour détournement de fonds publics. La Cour de cassation explique que le calendrier est susceptible d'évoluer en fonction des facteurs procéduraux. La décision pourrait intervenir quelques jours seulement avant le premier tour de la présidentielle prévu le 18 avril. Le risque est écarté d'après la préfecture du Cher après l'incendie d'une forêt à proximité d'un site industriel classé Seveso ce mercredi. Une centaine d'habitants a été contraint de se confiner dans leur domicile. Tous les accès au site avaient été interdit plus tôt dans la journée en raison d'un risque d'explosion. Dans l'actualité également, la Russie renforce les restrictions sur les exportations de gasoil. Une décision actée en raison des pénuries de carburant provoquées par les frappes ukrainiennes. Le vice-premier ministre russe estime que cette interdiction d'exportation permettra d'augmenter les approvisionnements sur le marché intérieur. Plusieurs incendies encore non maîtrisés dans le sud de la France, près de 5000 hectares ont brûlé dans les Pyrénées-Orientales notamment. La situation évolue favorablement, mais le feu n'est toujours pas fixé d'après la préfecture. Près de 450 pompiers restent mobilisés. 5 départements restent placés en vigilance rouge feu de forêt ce jeudi sur le pourtour méditerranéen. Et puis en foot, les quarts de finale de la Coupe du Monde débuteront ce jeudi soir avec la rencontre entre la France et le Maroc à 22h. Les Bleus qui ont effectué ce mercredi leur dernier entraînement avant le match. Une rencontre à laquelle ne participera pas Aurélien Tchouaméni. Le milieu de terrain devrait être forfait en raison d'une blessure à la cuisse. Voilà pour l'actu, très bon début de journée.

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1: Bonjour à tous. Les États-Unis viennent d'annoncer une nouvelle vague de frappes contre l'Iran. Donald Trump l'avait annoncé hier dans la journée, depuis le sommet de l'OTAN en Turquie. Des frappes lancées pour répondre à celles de l'Iran qui ont détruit plusieurs navires commerciaux dans le détroit d'Ormuz il y a quelques jours. Donald Trump assure que les nouveaux affrontements prendront fin très rapidement. Un premier déplacement de campagne houleux pour Marine Le Pen. La chef de file des députés RN était dans la Sarthe aux côtés de Jordan Bardella sur un marché de la Flèche. Un déplacement écourté en raison du grand nombre de personnes présentes au lendemain de l'annonce de sa candidature à l'élection présidentielle et de sa condamnation pour détournement de fonds publics. La Cour de cassation pourrait se prononcer au plus tard début avril 2027 sur le pourvoi en cassation de Marine Le Pen. Dans le reste de l'actualité, un appel à la grève lancé par la CFDT samedi chez Uniqlo. Le syndicat dénonce des conditions de travail de plus en plus dégradées et un manque d'effectifs. Plus d'un quart des magasins Uniqlo sera touché en France par ce mouvement social, d'après un communiqué de la CFDT. La fonction publique appelle à la mobilisation fin septembre, après la décision du gouvernement de maintenir le gel du point d'indice des fonctionnaires jusqu'en 2027. Une hausse de 1% de la valeur du point d'indice coûterait près de 2,5 milliards d'euros à l'État, explique-t-on à Bercy. Des dispositifs de sécurité plus importants, c'est la demande formulée par Laurent Nunez avant la rencontre entre la France et le Maroc ce jeudi soir. Le ministère de l'Intérieur prévient qu'aucun débordement ne sera toléré et appellera à une réponse immédiate. Le coup d'envoi de la rencontre entre la France et le Maroc est prévu ce soir à 22h. Et puis, Météo France maintient l'alerte. 72 départements sont placés en vigilance orange canicule ce jeudi. Les trois quarts du pays sont concernés par cette alerte. 5 autres départements sont également placés en vigilance rouge pour les feux de forêt. Une mesure qui s'étend entre les Pyrénées-Orientales et le Vaucluse. Voilà pour l'actu. Excellent début de journée. 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
1: Bonjour à tous. Les menaces de Donald Trump mises à exécution. L'armée américaine annonce avoir lancé de nouvelles frappes contre l'Iran cette nuit après l'annonce du président américain ce mercredi. Une nouvelle salve de frappes après plusieurs jours de tensions entre les deux pays. Les États-Unis tiennent l'Iran pour responsable de ces récentes agressions injustifiées contre des navires commerciaux dans le détroit d'Ormuz. Marine Le Pen connaît le calendrier judiciaire qui l'attend. La Cour de cassation indique qu'elle pourrait se prononcer au plus tard début avril 2027 concernant la condamnation en appel de la chef de file des députés RN pour détournement de fonds publics. La Cour de cassation explique que le calendrier est susceptible d'évoluer en fonction des facteurs procéduraux. La décision pourrait intervenir quelques jours seulement avant le premier tour de la présidentielle prévu le 18 avril. Le risque est écarté d'après la préfecture du Cher après l'incendie d'une forêt à proximité d'un site industriel classé Seveso ce mercredi. Une centaine d'habitants a été contraint de se confiner dans leur domicile. Tous les accès au site avaient été interdit plus tôt dans la journée en raison d'un risque d'explosion. Dans l'actualité également, la Russie renforce les restrictions sur les exportations de gasoil. Une décision actée en raison des pénuries de carburant provoquées par les frappes ukrainiennes. Le vice-premier ministre russe estime que cette interdiction d'exportation permettra d'augmenter les approvisionnements sur le marché intérieur. Plusieurs incendies encore non maîtrisés dans le sud de la France. Près de 5000 hectares ont brûlé dans les Pyrénées-Orientales notamment. La situation évolue favorablement, mais le feu n'est toujours pas fixé d'après la préfecture. Près de 450 pompiers restent mobilisés. 5 départements restent placés en vigilance rouge feu de forêt ce jeudi sur le pourtour méditerranéen. Et puis en foot, les quarts de finale de la Coupe du Monde débuteront ce jeudi soir avec la rencontre entre la France et le Maroc à 22h. Les Bleus qui ont effectué ce mercredi leur dernier entraînement avant le match. Une rencontre à laquelle ne participera pas Aurélien Tchouaméni. Le milieu de terrain devrait être forfait en raison d'une blessure à la cuisse. Voilà pour l'actu, très bon début de journée.

0: Nathalie Imbruglia sur Pyrénées FM.
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0: Tout au long de l'été, je vous accompagne. 5h, 6h, on est là. À partir de 6h, ce sera le réveil des Pyrénées sur Pyrénées FM. Avec toute l'équipe de la radio, profitez d'un bon air frais pour l'instant avec la musique de Pyrénées FM, David Guetta, One Republic et d'abord Jean-Jacques Goldman sur Pyrénées FM.
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0: Léona Lewis et Blinding Love sur Pyrénées FM.
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0: 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On va profiter de l'air frais de nos montagnes. En ce moment, c'est bien. Ouvrez les fenêtres. À l'air frais qui rentre, c'est plutôt bien. Peut-être des orages attendus dans nos montagnes cet après-midi. Peut-être plus d'orages d'ailleurs demain sur les plaines comme sur les montagnes. On va suivre ça dans l'actualité météo. Vous restez avec nous dans un instant. Top départ pour notre réveil des Pyrénées. En attendant, Superbus et Kyo, c'est OK KO sur Pyrénées FM.
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1: Et bonjour, bonjour tout le monde, c'est parti, c'est le réveil des Pyrénées sur Pyrénées FM 6h.
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1: Avec toujours la vigilance orange canicule pour aujourd'hui, peut-être des orages prévus près de nos montagnes, je vous dis tout. La météo, mais d'abord l'info Pyrénées FM avec vous Clémence Lebarry, bonjour.
2: Bonjour à tous. Nouvelle frappe au Moyen-Orient. Les gardiens de la révolution iranienne affirment avoir visé des bases américaines au Koweït et à Bahreïn cette nuit. Un peu plus tôt, l'armée américaine a annoncé avoir de nouveau bombardé le territoire iranien. Donald Trump qui a menacé de faire pire si Téhéran continuait ses attaques. On rappelle que les hostilités entre les deux pays ont repris cette semaine après des frappes dans le détroit d'Ormuz contre des navires commerciaux. L'actualité, c'est également la chaleur qui persiste en France. 72 départements sont en alerte orange canicule. Ce matin, des températures entre 35 et 39 degrés, voire jusqu'à 41 près des côtes du Languedoc-Roussillon sont attendues. Une canicule qui devrait probablement se prolonger jusqu'au week-end prochain, inclus selon Météo France. Et face à ces coups de chaud à répétition, les ministres de la Santé et de l'Autonomie appellent dans un courrier les hôpitaux et EHPAD à renforcer les mesures de protection, notamment en équipant les postes de soins et salles de repos en climatiseurs mobiles, rafraîchisseurs d'air et ventilateurs. Et les incendies, eux, se poursuivent. Près de 5000 hectares ont brûlé dans les Pyrénées-Orientales notamment. La situation évolue favorablement, mais le feu n'est toujours pas fixé d'après la préfecture hier soir. Près de 450 pompiers restent mobilisés. La Cour de cassation pourrait se prononcer au plus tard début avril 2027 concernant le pourvoi de Marine Le Pen. Un pourvoi déposé par la chef de file des députés RN après sa condamnation dans l'affaire des assistants d'eurodéputés. La décision interviendrait quelques jours avant le premier tour de l'élection présidentielle prévue le 18 avril. De nouveaux délits visant les free parties, ils ont été adoptés hier par l'Assemblée nationale dans le cadre du projet de loi Riposte. Le gouvernement prévoit désormais de sanctionner non seulement les organisateurs mais aussi les participants à ces rassemblements musicaux non déclarés. Et puis comme un air de déjà vu, ce soir l'équipe de France de football affronte le Maroc en quart de finale de la Coupe du Monde. En 2022, les deux pays se sont déjà affrontés, c'était en demi du mondial. Le coup d'envoi du quart de finale France-Maroc, c'est à 22h depuis le stade de Boston. Excellent début de journée à tous.
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1: Du soleil, toujours une vigilance orange canicule chez nous, sur nos départements pyrénéens. Moins de vent aussi sur le bord de la mer Méditerranée. Et des dégradations orageuses possibles près de nos montagnes, notamment sur le Haut-Comminges, le Haut-Couserans, sur la vallée d'Aspe, les vallées d'Aspe ici sur le Haut-Béarn, en direction de la Bigorre. On pourrait avoir un orage à Argelès-Gazos, notamment. Côté température, au maximum de cette journée de jeudi, 39 degrés encore à Limoux, 37 degrés à Lavelanet. Il fera 30 degrés à Palau de Cerdagne et à Naüja, 26 degrés cet après-midi à Hendaye.
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1: À la fraîche tout le monde, bienvenue, 6h04, c'est Pyrénées FM. Ouvrez grand les fenêtres à la maison pour que l'air frais rentre, ça fait du bien. Vous laissez bien sûr la radio allumée pour que tout le monde puisse entendre Pyrénées FM à cette heure-ci. On est là hein, pour vous accompagner de l'Atlantique à la Méditerranée. Vous continuez à m'envoyer des messages sur l'application Pyrénées FM, des cadeaux à gagner, de la bonne humeur, des infos et tout ce qu'il faut. Claire Viva Pro nous emmènera dans les Pyrénées Orientales tout à l'heure, moi en Ariège. On fête vos anniversaires et là c'est les Police. Pimpon, pimpon, c'est Roxane sur Pyrénées FM. Bon réveil.

Le réveil des Pyrénées sur Pyrénées FM. Valérie, dans un instant, nous rejoint. Ce sera bien sûr l'agenda avec tous les événements de chez nous en ce jeudi. Bonne fête à toutes les Amandines branchées sur Pyrénées FM. Amandine qui est originaire de La Roque-d'Olm, qui était dans notre équipe, qui se balade en ce moment dans la région de Barcelone. Je la salue, je sais qu'elle nous écoute ce matin. Salut, salut Amandine. Bonne fête anniversaire également de Lara. Clara, c'est Clara qui nous écoute à Carcassonne, et de Laura aussi qui est branchée sur Pyrénées FM ici à Prades, anniversaire de Pierre Perret. On a eu d'ailleurs Pierre Perret en interview avec René Girmas la semaine dernière. Il était en train de dédicacer un livre sur Toulouse. Il a 92 ans, Pierre Perret, aujourd'hui. Anniversaire également de Tom Hanks, 70 ans, l'acteur américain. Amélie Nothomb, ben, si vous êtes fan de ses romans, elle a tout juste 60 ans aujourd'hui. Elle publie un roman par an depuis 1992. Elle a d'ailleurs obtenu le prix Renaudot pour Premier Sang, c'était en 2021. Et puis bon anniversaire aussi à Courtney Love, ça c'est pour les fans de grunge dans les années 90. Elle était aussi la femme d'ailleurs de Kurt Cobain, le chanteur de Nirvana, Courtney Love, qui a aujourd'hui 62 ans.

0: Quel Gigirac sur Pyrénées FM. On parle vélo ce matin. Alors vous allez me dire, il va parler du Tour de France encore. Oui, hier, je vous le rappelle, c'était l'étape Lannemezan-Pau. Les coureurs qui restent encore aujourd'hui dans nos Pyrénées entre Pau et Gavarnie-Gèdre, hein, ça va être magnifique. Entre les Pyrénées-Atlantiques et les Hautes-Pyrénées, les coureurs vont passer par Cavers notamment, par Arreau aussi, comme par la Mongie et Barège. On suit tout ça, Luce Saint-Sauveur aussi, les coureurs vont passer. Moi, je vous emmènerai par là à vélo, mais non pas en plein cœur des Pyrénées centrales, mais en Ariège dans un instant. En attendant, l'agenda, Valérie.
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2: Cet été, la culture prend l'air à Tarbes dans les Hautes-Pyrénées. Jusqu'au 26 juillet, le jardin Massé accueille la culture au jardin. 5 semaines d'animation et de spectacles gratuits pour petits et grands. Au programme, du théâtre de rue chaque samedi à 16h, au théâtre de verdure et des spectacles de musique et de danse tous les dimanches, dès 15h au kiosque. L'accès est entièrement gratuit et ouvert à tous. Pensez simplement à apporter votre plaid ou votre siège pliant pour profiter pleinement du spectacle. Et enfin, si vous avez envie d'une petite parenthèse artistique au Pays Basque, jusqu'au 11 juillet, la Galerie des Corsaires à Bayonne dans les Pyrénées-Atlantiques accueille l'exposition Point de vue et forme d'expression de Claude Bernardon et François Lacoste. Une exposition à découvrir en entrée libre du lundi au samedi de 15h à 19h au 16 rue Pontric. Une belle idée sortie culturelle à quelques pas des rues animées du centre historique de Bayonne.
3: Ah oui, j'allais oublier, les amateurs de musique classique, vous avez un rendez-vous dans l'Aude. Dimanche à 17h, la chapelle du Calvaire de Chalabre accueille le premier concert de la saison 2026 de musique en Kerkorbe. Au programme, le pianofortiste Pierre Bouillet vous emmène à la découverte des musiques d'Europe centrale au début du romantisme. Un beau voyage musical à ne pas manquer, dimanche à 17h à Chalabre, dans l'Aude.
0: Merci Valérie, vous voulez qu'on parle de vos agendas, vous nous envoyez un message via l'application Pyrénées FM, vous nous appelez aussi au standard 05 61 44 4x0. Voici Marie dans le réveil des Pyrénées sur Pyrénées FM, évidemment c'est Johnny Hallyday.

0: Johnny Hallyday et Marie sur Pyrénées FM.
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0: Très bel été, petit tour tiens à Tarascon sur Ariège où la chapelle Notre-Dame de Sabar fait l'objet d'une vaste mobilisation pour financer sa rénovation. D'ailleurs, c'est en plein cœur que ce site de Tarascon, que ce site historique se trouve, site historique du 7e siècle qui voit sa toiture et une partie de sa charpente se dégrader avec des risques aussi pour les vitraux et la voûte, et une cagnotte a été mis en ligne pour permettre déjà de récolter plus de 45 000 euros. Ça, c'est à Tarascon sur Ariège. Je vous parlais de vélo aussi, toujours en Ariège. Eh bien, une nouvelle liaison cyclable fait parler d'elle. Ici, une voie verte de 5 km qui relie la gare de Pamiers au centre de la tour du Crayeux pour ensuite continuer sur l'itinéraire de la voie verte vers Mirepoix. C'est vraiment chouette, profitez-en. Il y a de quoi faire dans nos Pyrénées et en Ariège aussi pour le vélo. Évidemment, il faut faire ça tôt le matin ou le soir. Il fait trop chaud pour l'instant pour faire du vélo en plein cagnard l'après-midi. On parlera de la météo de tout ça tout à l'heure. Les orages aussi qui pourraient éclater dans nos montagnes, je vous en dirai un peu plus dans moins de 20 minutes. En attendant, on va dans les Pyrénées-Orientales et il y a Florent Pagny qui nous rejoint sur Pyrénées FM. Bon réveil.
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0: Florent Pagny sur Pyrénées FM, des cadeaux Sanseo à remporter à l'occasion du Tour de France. 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En attendant, c'est l'info de chez nous dans nos Pyrénées orientales. Claire Viva Pro.
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2: Pour Romeu, Odeyovia vient d'obtenir son deuxième flocon vert, 4 ans après une première labellisation. Cette distinction nationale récompense les stations de montagne engagées dans la transition écologique et un développement touristique plus durable. La démarche a été construite avec l'ensemble des acteurs locaux, mairie, office du tourisme, professionnels du secteur et habitants, accompagnés par l'association Mountain Riders. L'objectif, préparer l'avenir de ce territoire confronté aux effets du changement climatique et à la baisse de l'enneigement. On part maintenant en promenade comme c'est l'été. Vernet-les-Bains combine patrimoine religieux et thermal avec son église romane et ses thermes historiques. Chaque été, concerts, expos et visites guidées permettent de découvrir le savoir-faire artistique et architectural local. Les fresques anciennes racontent l'histoire de la région. Les thermes témoignent de traditions de bien-être qui remontent au 19e siècle. Et la ville est aussi un point de départ pour les balades dans la vallée. On part maintenant dans la vallée du Carole qui possède plusieurs fromageries artisanales où on fabrique tomes, fromage frais et beurre selon des méthodes traditionnelles. Des ateliers permettent aux visiteurs de découvrir la fabrication du fromage, le rôle du lait dans l'économie locale et les techniques de conservation ancestrale. Ces expériences mettent en valeur le savoir-faire montagnard et rapprochent les participants des traditions culinaires catalanes. Restez à notre écoute ici sur Pyrénées FM.

0: Alex Warren sur Pyrénées FM. Le point météo dans un instant. On parlera d'orage, de canicule aussi. Mais avant tout ça, l'info Pyrénées FM à quasiment 6h30. C'est avec vous Clémence Lebarry, bonjour.
1: Bonjour à tous. Nouvelle frappe au Moyen-Orient. Les gardiens de la révolution iranien affirment avoir visé des bases américaines au Koweït et à Bahreïn cette nuit. Un peu plus tôt, l'armée américaine a annoncé avoir de nouveau bombardé le territoire iranien. Donald Trump qui a menacé de faire pire si Téhéran continuait ses attaques. On rappelle que les hostilités entre les deux pays ont repris cette semaine après des frappes dans le détroit d'Ormuz contre des navires commerciaux. L'actualité, c'est également la chaleur qui persiste en France. 72 départements sont en alerte orange canicule. Ce matin, des températures entre 35 et 39 degrés, voire jusqu'à 41 près des côtes du Languedoc-Roussillon sont attendues. Une canicule qui devrait probablement se prolonger jusqu'au week-end prochain, inclus selon Météo France. Et face à ces coups de chaud à répétition, les ministres de la Santé et de l'Autonomie appellent dans un courrier les hôpitaux et EHPAD à renforcer les mesures de protection, notamment en équipant les postes de soins et salles de repos en climatiseurs mobiles, rafraîchisseurs d'air et ventilateurs. Et les incendies, eux, se poursuivent. Près de 5000 hectares ont brûlé dans les Pyrénées-Orientales notamment. La situation évolue favorablement, mais le feu n'est toujours pas fixé d'après la préfecture hier soir. Près de 450 pompiers restent mobilisés. La Cour de cassation pourrait se prononcer au plus tard début avril 2027 concernant le pourvoi de Marine Le Pen. Un pourvoi déposé par la chef de file des députés RN après sa condamnation dans l'affaire des assistants d'eurodéputés. La décision interviendrait quelques jours avant le premier tour de l'élection présidentielle prévue le 18 avril. De nouveaux délits visant les free parties. Ils ont été adoptés hier par l'Assemblée nationale dans le cadre du projet de loi Riposte. Le gouvernement prévoit désormais de sanctionner non seulement les organisateurs mais aussi les participants à ces rassemblements musicaux non déclarés. Et puis comme un air de déjà-vu, ce soir l'équipe de France de football affronte le Maroc en quart de finale de la Coupe du Monde. En 2022, les deux pays se sont déjà affrontés, c'était en demi du Mondial. Le coup d'envoi du quart de finale France-Maroc, c'est à 22h depuis le stade de Boston. Excellent début de journée à tous.
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0: On est toujours aujourd'hui en vigilance orange canicule hein, partout, chez nous, des Pyrénées-Atlantiques aux Pyrénées-Orientales, en passant par l'Ariège, la Haute-Garonne, l'Aude et les Hautes-Pyrénées. Une dégradation orageuse possible cet après-midi, en fin d'après-midi sur nos montagnes. De la Cerdagne à la Haute-Bigorre, jusque d'ailleurs sur nos montagnes basques. Et pour les températures au maximum, il fera jusqu'à 41 degrés cet après-midi à Carcassonne, 38 degrés à Belpêche, à Mazères et à Pamiers. On aura dans l'après-midi 30 degrés dans l'enclave de Livia à Bourg-Madame et à Puy-Cerda ou encore au maximum 38 degrés à Pau en Béarn.
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0: Ouais, dans un instant, j'ai une question 10 parmi toutes les bonnes réponses. Vous m'appelez dans un instant au 05 61 44 4x0 avec cette petite question que je vous pose juste après Divaphone sur Pyrénées FM.

0: Gavin James sur Pyrénées FM. 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Et là, c'est l'actu sport justement. Bonjour.
1: Bonjour, bonjour à tous, c'est les Bleus lancent les quarts de finale de la Coupe du Monde, une première journée de haute montagne sur le Tour de France et puis les choses sérieuses à Wimbledon, l'actu sport est chargé ce matin. Comme un air de déjà-vu, l'équipe de France de football est opposée au Maroc ce soir en quart de finale de la Coupe du Monde. Des retrouvailles 4 ans après la victoire 2-0 des Bleus en demi-finale du Mondial au Qatar. Renforcés depuis par la CAN et par un nouveau parcours sans faute, les Marocains espèrent donc tenir leur revanche ce soir pour Abdel Benta, journaliste à SoFoot. Écoutez.
2: Ce qui va faire la différence, bah, côté marocain, ce sera cette envie, entre guillemets, de revanche vis-à-vis de 2022. Il y a beaucoup de joueurs marocains qui sont aussi d'origine française, donc qui connaissent également plusieurs joueurs bleus qui sont en phase 2. Donc voilà, il y aura ce petit duel, cette envie de surpasser pour battre l'équipe de France. Ce sera pas le même match que face au Paraguay, comme on l'a tous vu. Face au Maroc, il y aura plus d'espace, puisque le Maroc est une équipe qui aime et qui sait jouer au football. Donc il y aura cette volonté d'aller de l'avant. Donc c'est pour ça que je dis que ce sera un beau match en quart de finale face à la France.
1: Et France-Maroc, c'est à 22h à Boston. Côté composition d'équipe, Désiré Doué devrait retrouver une place de titulaire à gauche de l'attaque. Le Tour de France, le néerlandais Olaf Kooi de l'équipe française Décathlon CMA-CGM a remporté hier la 5e étape à Pau. Première arrivée au sprint, c'est dans cette édition 2026. Pas de changement au général. Le Norvégien Thorstein Train reste en jaune. Et aujourd'hui, c'est la 6e étape, 186 km entre Pau et Gavarnie-Gèdre de la haute montagne au programme avec le premier col hors catégorie de cette édition 2026, le mythique Tourmalet. Le tennis, la fin des quarts de finale à Wimbledon. Hier, Arthur Ferry a validé son billet pour les demi-finales. Il défiera demain l'Allemand Alexander Zverev. Chez les femmes, ça passe pour Noskova et Kostiuk, deux joueuses face à face aujourd'hui en demi-finale, tout comme Karolina Mokova et Coco Gauff. Et puis en volleyball, en préparation de sa dernière semaine de Ligue des Nations, l'équipe de France masculine a renversé la Belgique 3-2 hier soir à Tourcoing. Voilà pour l'essentiel de l'actu sport, je vous souhaite une excellente journée.
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1: Détente totale à Quillan, on va faire chaud encore aujourd'hui. Eh bien, c'est bien demain. Demain, il y a le marché nocturne jusqu'à minuit sur la place Raoul de Volonta avec de la musique. 17h, il fera chaud, mais jusqu'à minuit, ensuite 22h minuit. Ça va être plutôt sympa de se retrouver sur la place ici à Quillan. Et puis, les amis des chats libres hein, qui gèrent les chats errants de Quillan et de la Haute-Vallée de l'Aude organisent leur vide-grenier dimanche sur le parking de l'Espace Qatar. Vous nous envoyez des messages, vous l'avez vu ? On en parle hein, de vos événements. Avec grand plaisir. Sinon, Jean-Louis Aubert et le retour de l'info à 7h sur Pyrénées FM en ce jeudi, en plein cœur de l'été. On est là.
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1: Oshula, abeille, encore à Formiguère, respirez le bon air frais de nos Pyrénées, il est 7h.
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1: Avec encore un peu d'air frais ce matin, ça fait du bien, vous pouvez ouvrir les fenêtres de la voiture. Vous arrivez à Tarascon sur Ariège, sur la route nationale 20 après Foix, ça va ? Attention quand même, toujours cette zone de travaux dans la traversée de Hauterive. Prudence, hein, zone de travaux entre le carrefour de la Croisade et le Pas de la Case, en plein cœur d'Andorre-la-Vieille. Pour l'instant sur la route principale, ça va en arrivant des Escaldes. Vous traversez Sayagouze, prudence, s'il vous plaît, toujours les travaux qui vont reprendre. Hein. Après Sayagouze, en direction du col de la Perche, dans la traversée de Quillan, ça circule bien. On peut toujours avoir un petit caillou rocher dans les gorges de la Pierre-Lys, entre Quillan et Axat. Et puis si vous êtes à Carcassonne sur la Rocade, levez le pied au niveau des Félines.
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1: La météo dans un instant, l'info locale aussi, mais d'abord l'info nationale avec vous, Clémence Lobary, bonjour.
4: Bonjour à tous. Les États-Unis annoncent avoir frappé 90 cibles militaires en Iran. Les gardiens de la révolution, eux, ont visé cette nuit des bases aériennes américaines au Koweït et à Bahreïn. Les hostilités ont repris cette semaine entre les deux pays en cause les tensions autour du détroit d'Ormuz. L'Hexagone suffoque à nouveau. 72 départements sont en alerte orange canicule ce matin. Et à part la Corse, tout le territoire est soit en vigilance orange, soit en vigilance jaune. Une chaleur qui s'aggrave de plus en plus. Juin a ainsi été le mois de juin le plus chaud jamais enregistré, c'est ce que révèle ce matin l'Institut européen Copernicus. Et dans ce contexte, le Sénat a adopté hier le projet de loi logement du gouvernement, un texte qui prévoit notamment la remise sur le marché de la location des passoires thermiques, à condition que les propriétaires s'engagent à réaliser des travaux. Et puis en terminant football, et les Bleus à l'heure des quarts de finale, la France et le Maroc sont de nouveau face à face ce soir pour une place dans le dernier carré de la Coupe du Monde. France-Maroc, c'est à Boston, à suivre à partir de 22h. Excellent début de journée à tous.
5: Merci à vous Clémence Lobary. On va retrouver Claire Duvapro dans un instant pour l'info locale et régionale. Mais avant, on va faire un petit point météo tous ensemble.
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5: Avec toujours ce vigilance orange canicule chez nous, des Hautes-Pyrénées jusqu'aux Pyrénées-Orientales en passant par l'Aude, l'Hérault, le Tarn et Garonne, l'Ariège, les Hautes-Pyrénées, les Landes ou encore en direction de la Gironde et du Lot et Garonne. Beaucoup de soleil donc aujourd'hui, avec peut-être à l'arrivée, c'est quasiment sûr, d'une perturbation cet après-midi. On pourra avoir quelques coups de tonnerre, alors parfois localisés dans nos montagnes, seulement sur la vallée du Carol, sur Andorre. On pourra avoir un petit coup de tonnerre également sur la vallée du Carol, je l'ai dit, en Cerdagne. Sur aussi, pourquoi pas, sur le Haut-Béarn. Là aussi, vous êtes concernés pour les orages. Nous sommes concernés pour les orages. Sur les Pyrénées centrales aussi, on pourra avoir qu'un petit coup de tonnerre sur les hauteurs de Bagnères de Bigorre et de Gavarnie, comme de Luz, Saint-Sauveur. Mais encore beaucoup de soleil et toujours ces températures caniculaires, 37 degrés. À prévoir à Vic-en-Bigorre cet après-midi, 36 degrés du côté de Chalab, 37 à Belpech, il fera 39 degrés à Prades en Conflans cet après-midi. On aura en montagne 31 degrés au cirque de Gavarnie.
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5: Merci d'avoir choisi Pyrénées FM. Tout à l'heure, l'agenda, l'éphéméride, des cadeaux à gagner. On est jeudi, je ne sais plus quel jour on est, jeudi, avec votre année d'abonnement Basic Fit à remporter. Je vous poserai une petite question et vous tenterez de remporter tous ces cadeaux. Claire Vivapro, est-ce que c'est bon pour vous? On va parler à info tout de suite. Après, on a un peu mélangé hein, la météo, tout ça. C'est l'été, vous l'avez compris. Et là, c'est l'info locale et donc c'est avec vous, Claire Viva Pro, ce matin. Bonjour.
7: Bonjour Marc, bonjour à toutes et à tous. Un drame d'une extrême violence à Perpignan. L'enquête révèle peu à peu l'horreur. Une femme de 29 ans a été tuée lundi par son compagnon. Il a reconnu les faits. Le procureur fait état de 19 coups de couteau et d'un déchaînement de violence. Le couple vivait une relation toxique, mais aucun signalement n'a été effectué. L'auteur présumé encourt la réclusion criminelle à perpétuité.
5: Le feu de Trévillac reste un combat de chaque instant dans les Pyrénées-Orientales.
7: Alors que la situation semblait évoluer favorablement, 6 importantes reprises de feu ont éclaté hier, notamment près de Tarérac, Vinça, Ricarda et au-dessus de Boulternère, aux portes du massif des Aspres. Les pompiers ont réussi à contenir ces nouveaux foyers, mais l'incendie n'est toujours pas fixé après avoir ravagé près de 4900 hectares. La RD 66 rouverte ce matin a dû être fermée quelques heures avant de rouvrir en soirée. 450 pompiers restent engagés sur le terrain pour traiter les lisières et empêcher toute nouvelle propagation sur les 27 communes ayant fait l'objet de mesures d'évacuation. 12 sont désormais rouvertes. Leurs habitants ont pu regagner leur domicile hier. Ces communes sont considérées comme sécurisées. Par contre, les mesures d'évacuation sont maintenues dans les autres communes. Camélas, Castelnou, Bouldamont, Boulternère, Queixas, Calmeil, Y-sur-Tête, Prunay et Bellepuig, Rigarda ou encore Vinça.
5: Après les flammes, Claire Viva Pro, l'heure est au constat des dégâts pour les agriculteurs aussi des Pyrénées-Orientales.
7: Ah oui, l'incendie a durement touché les exploitations de la vallée de la Tête, notamment autour d'Y-sur-Tête et Boulternère. Réseau d'irrigation détruit, du matériel agricole brûlé, des arbres et des récoltes perdues. Près de 300 agriculteurs sont concernés. La Chambre d'agriculture évoque un énorme coup derrière la tête pour l'arboriculture. Les professionnels craignent aussi que certaines cultures épargnées par les flammes ne meurent faute d'eau face aux fortes chaleurs.
5: Dans le reste de l'actualité, le procès en appel de Cédric Jubilard est maintenu au 21 septembre.
7: Malgré les aveux annoncés cette semaine par ses avocats, la cour d'appel de Toulouse ne modifie pas à ce stade le calendrier judiciaire. La présidente de la cour indique qu'elle pourra ordonner de nouvelles auditions ou investigations. Cédric Jubilard affirme être à l'origine de la mort de son épouse Delphine et se dit prêt à révéler l'emplacement de son corps, toujours introuvable, près de 6 ans après sa disparition.
5: Les sprinteurs ont enfin eu leur moment de gloire sur le Tour de France.
7: Oui, à Pau, après 4 étapes où les grimpeurs et les baroudeurs s'étaient illustrés, le Néerlandais Olaf Kuij a remporté hier son premier sprint sur la grande boucle. Une arrivée mouvementée marquée par plusieurs chutes, mais il a gardé son sang-froid pour devancer Max Kanter et Tim Merlier. Le maillot jaune reste sur les épaules de Thorstein Traen avant le grand rendez-vous pyrénéen avec l'ascension du Tourmalet, c'est aujourd'hui.
5: C'est ça.
7: Emmanuel Macron est attendu sur cette étape entre Pau et Gavarnie-Gèdre, une arrivée en montagne qui traverse cette région. Le président a passé une partie de son enfance. Le déplacement sera l'un de ses derniers passages sur la Grande Boucle en tant que chef de l'État.
5: C'est vrai que le président aime bien nos Pyrénées, c'est des bons souvenirs pour lui. Il a pas une grand-mère aussi dans ce coin, je crois, je vais pas avancer tout ça, mais en tout cas tant mieux, il met en avant nos montagnes et nos Pyrénées. C'est plutôt bien d'ailleurs, dernière étape pour les coureurs aujourd'hui, vous l'avez dit Claire Viva Pro, Pau, Gavarnie, Gèdre, les coureurs passeront par Montgaillard, pas en Ariège, hein, par les Pyrénées, les Hautes-Pyrénées, ils passeront par Lourdes aussi, si vous voulez prier un petit peu pour moi, Claire Viva Pro, Caver, Sarrancolin, Arreau aussi, Sainte-Marie de Campan, La Mongie hein, au col du Tourmalet, on l'a dit, redescendre vers Barège, Luz, Saint-Sauveur, Gèdre pour arriver à Gavarnie, Gèdre. Alors, on est bien d'accord, pas sur l'espace protégé, mais un peu avant, hein. Un peu avant ce magnifique endroit qu'on aime, patrimoine mondial de l'UNESCO, évidemment. Vous êtes déjà allé au cirque de Gavarnie, vous, Claire Viva Pro ?
7: Oui, plusieurs fois.
5: C'est magnifique. Hein.
7: Très beau.
5: Vraiment, mais je crois que les coureurs n'iront pas jusque-là, un peu avant, car c'est protégé. Et c'est bien. L'éphéméride, dans un instant, d'abord c'est Amir, c'est parfait.
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Le réveil des Pyrénées sur Pyrénées FM. Valérie, dans un instant, nous rejoint. Ce sera bien sûr l'agenda avec tous les événements de chez nous. En ce jeudi, bonne fête à toutes les Amandines branchées sur Pyrénées FM. Amandine qui est originaire de La Roque-d'Olme, qui était dans notre équipe, qui se balade en ce moment dans la région de Barcelone. Je la salue, je sais qu'elle nous écoute ce matin. Salut, salut Amandine. Bonne fête anniversaire également de Lara. Clara, c'est Clara qui nous écoute à Carcassonne, et de Laura aussi qui est branchée sur Pyrénées FM ici à Prades, anniversaire de Pierre Perret. On a eu d'ailleurs Pierre Perret en interview avec René Girmal la semaine dernière. Il était en train de dédicacer un livre sur Toulouse. Il a 92 ans, Pierre Perret, aujourd'hui. Anniversaire également de Tom Hanks, 70 ans, l'acteur américain. Amélie Nothomb, ben, si vous êtes fan de ses romans, elle a tout juste 60 ans aujourd'hui. Elle publie un roman par an depuis 1992. Elle a d'ailleurs obtenu le prix Renaudot pour Premier Sang, c'était en 2021. Et puis bon anniversaire aussi à Courtney Love, ça c'est pour les fans de grunge dans les années 90. Elle était aussi la femme d'ailleurs de Kurt Cobain, le chanteur de Nirvana, Courtney Love, qui a aujourd'hui 62 ans.

0: Le tout dernier Mylène Farmer sur Pyrénées FM. 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Andaille, Biarritz, Saisine-en-Corbière. Il y en a deux à Carcassonne, plusieurs à Perpignan, à Cabestany, bon, à Narbonne. J'en passe des meilleurs. Hein. Pour jouer, 05 61 44 4x0. On a parlé de Pierre Perret. C'est son anniversaire aujourd'hui. Il est en tournée de dédicace hein, pour son nouveau livre qui s'appelle Mémé Anna. Mais d'où est originaire Pierre Perret? Il est originaire de notre région dans le Tarn-et-Garonne, pour le petit indice. Est-il originaire de Castelsarrasin ou de Toulouse? Parce qu'il est originaire du Tarn-et-Garonne. Facile l'indice. Hein. 05 61 44 4x0, Castelsarrasin ou Toulouse, pour Pierre Perret qui a son nouveau livre et bientôt un nouvel album, encore qui fête son anniversaire aujourd'hui. Vous me donnez la bonne réponse au standard, vous êtes sélectionné pour le tirage au sort de vendredi. Et là, c'est l'agenda.
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2: Cet été, la culture prend l'air à Tarbes dans les Hautes-Pyrénées. Jusqu'au 26 juillet, le Jardin Massé accueille la culture au jardin. 5 semaines d'animation et de spectacles gratuits pour petits et grands. Au programme du théâtre de rue chaque samedi à 16h, au théâtre de verdure et des spectacles de musique et de danse tous les dimanches dès 15h au kiosque. L'accès est entièrement gratuit et ouvert à tous. Pensez simplement à apporter votre plaid ou votre siège pliant pour profiter pleinement du spectacle. Et enfin, si vous avez envie d'une petite parenthèse artistique au Pays Basque, jusqu'au 11 juillet, la Galerie des Corsaires à Bayonne dans les Pyrénées-Atlantiques accueille l'exposition Point de vue et forme d'expression de Claude Bernardon et François Lacoste. Une exposition à découvrir en entrée libre du lundi au samedi de 15h à 19h au 16 rue Pontric. Une belle idée sortie culturelle à quelques pas des rues animées du centre historique de Bayonne.
3: Ah oui, j'allais oublier, les amateurs de musique classique, vous avez un rendez-vous dans l'Aude. Dimanche à 17h, la chapelle du Calvaire de Chalabre accueille le premier concert de la saison 2026 de musique en Kerkorbe. Au programme, le pianofortiste Pierre Bouillet vous emmène à la découverte des musiques d'Europe centrale au début du romantisme. Un beau voyage musical à ne pas manquer, dimanche à 17h à Chalabre, dans l'Aude.
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0: Elton John, Crocodile Rock, Rod et Girma dans un instant et vous au standard pour me donner la bonne réponse à ma question autour de Pierre Perret. Vous restez là, 7h24, c'est Pyrénées FM.

0: Ça c'est bien, hein. Elton John, Crocodile Rock sur Pyrénées FM. 05 61 44 4x0. Vous répondez à nos questions cette semaine. Des questions simples autour de notre actualité. Et vous êtes sélectionné pour le tirage au sort pour vendredi à 18h10 chez Ethan. 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Claude est avec nous, bonjour Claude.
1: Bonjour Marc.
0: Bienvenue Claude, vous êtes d'où?
1: Sainte-Colombe-sur-Lerse.
0: Et je vois, Claude, que vous êtes livreur, c'est ça?
1: Voilà.
0: Bon, qu'est-ce que vous livrez de beau toute la journée?
1: Bon, machine à laver, télé, tout ça.
0: Ah, ben vous êtes déjà sportif, ça fait des biceps, tout ça, non?
1: Ah ben, ouais, il faut forcer un peu.
0: Ouais, voilà. 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
1: Non.
0: Eh ben, ça pourrait être une première expérience. Vous voyez, un peu comme moi, si j'y vais. Et ça pourrait être pas mal. Voilà. Bon, et au départ, rassurez-vous, si vous allez chez Basic Fit, on vous propose d'abord de faire, pourquoi pas, du tapis de course. Enfin, il y a plein de belles choses à faire, même si on commence, hein. Pour pas avoir peur par rapport aux autres qui sont déjà ultra musclés. Vous voyez, c'est pas grave. Ça, c'est pas grave du tout.
1: Bien sûr.
0: Claude, on va jouer, on parle de Pierre Perret, hein, qui a dédicacé son livre Mémé Anna, d'ailleurs il y a quelques jours à Toulouse, et René Germain était là. On a une belle interview du chanteur et de l'écrivain. D'où est originaire Pierre Perret?
1: Castelsarrasin.
0: Eh ouais, c'est ça, Castelsarrasin, c'est la proposition, et c'est bien ça, il est du Tarn-et-Garonne, et c'est toujours un plaisir de le rencontrer, c'est son anniversaire aujourd'hui. Claude, eh bien écoutez, vous êtes inscrit pour le tirage au sort de vendredi 18h10, c'est-à-dire demain, ça passe tellement vite, demain 18h10 chez Dan, si c'est vous le gagnant, vous aurez le droit à un an d'abonnement chez Basic Fit, c'est parfait tout ça, Claude.
1: C'est très bien ça.
0: Bon, vous allez livrer où ce matin?
1: Ce matin, je travaille pas.
0: Ah ben voilà, comme ça vous restez au frais, avec Pyrénées voilà. FM dans les oreilles, c'est plutôt une bonne idée aussi, voyez
1: bon, voilà.
0: Je vous souhaite une bonne journée en tout cas.
1: Moi aussi, Marc, je vous souhaite une bonne journée et à toute l'équipe.
0: Voilà. Eh ben merci pour votre fidélité. J'adore nos auditeurs quand même. On a de la chance de vous avoir toutes et tous. Merci, merci. À Sainte-Colombe-sur-Lers, c'est partout dans la région. On part sur les routes juste après Christophe Willem et René Germain. Vous nous rejoignez aussi. On ira à Comus notamment.

0: Je tourne en rond, c'était Christophe Willem sur Pyrénées FM. Vous savez, sur la 3, il y a Stéphane Bern qui propose aux Français le village préféré de nous toutes et nous tous. C'était Collioure qui avait été élu en 2024. Saint-Antoine-l'Abbaye, c'était l'année dernière. Et cette année, Bormes-les-Mimosas. C'est sympa, mais il y a quand même plein d'autres endroits aussi qui sont superbes et qu'on pourrait aussi mettre en avant, n'est-ce pas? Pourquoi pas Eus, qui est magnifique, hein, et Mirepoix. Moi, je verrais bien Mirepoix aussi, village préféré des Français. Et d'autres, j'en passe, et des meilleurs. Vous restez avec nous ce matin. René Girman nous rejoint, l'info tout à l'heure, bien sûr. Qu'est-ce qu'on a également? On a l'info route aussi. Est-ce que l'info route est là? Est-ce qu'on a le petit monsieur qui va parler?
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0: Petit monsieur, il mesure 1m90 quand même face à moi. Merci monsieur. Vous me voyez même pas avec mon 1m50 les bras levés. D'accord, très bien. Nous on va sur les routes. Faites votre malin. Ouais, très bien. On vous retrouve dans un instant pour nous dire que c'était l'inforoute avec notre partenaire. Bien, je vous accompagne. Assis, ça se voit moins. Hein, la hauteur. Eh bien écoutez, on est là avec un petit peu de monde d'ailleurs, après Rock sur Garonne en direction de Toulouse. Ça coince au niveau du chapitre, attention. Et puis si vous êtes à Quinte-Fonce-Grive en direction de Toulouse, là on a un peu de monde également, avec d'ailleurs sur la route de Castres des contrôles de vitesse, attention. Donc si vous êtes sur place, si vous circulez peut-être à Villefranche-de-Lauragais, un peu de monde dans la traversée de la ville, attention à Castelnaudary aussi, où on a des travaux d'ailleurs sur l'avenue Georges Pompidou. C'est Fred qui m'envoie le message. Merci Fred. Hein. Vous n'hésitez pas à nous laisser des messages depuis l'application Pyrénées FM. Il y a des travaux également du côté de Villeneuve-la-Comtale, en plein cœur de la commune. Soyez prudents. Vous partez vers Fendeil depuis Villeneuve. Tout va bien. Peixora en direction de Brame. Ça circule normalement. Quelques véhicules à Carcassonne. Hein. C'est le festival de Carca en ce moment. C'est plutôt bien. Vous arrivez à Villalbe aussi depuis Lille. Vous levez le pied, prudence également dans la traversée de Cuisa ou encore dans la traversée de Quillan, dans les gorges de la Pierlis ce matin. Tout va bien, rejoignant Axat. Vous êtes prudent évidemment dans nos Pyrénées-Orientales avec la 66 qui a été fermée, qui a rouvert, des départs de feu possibles. On pense à vous à Vinça, en direction d'Ille-sur-Tête. Vous restez prudent sur la route à Corbère-les-Cabanes en direction de Thuire. Et puis si vous partez vers le Pas de la Case, ça ne change pas, toujours cette zone de travaux entre le Carrefour de la Croisade et le poste frontière au Pass, on est là, 90.7.
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0: Et René Girma, vous nous emmenez entre autres à Comus ce matin, sur le plateau de Sceaux.
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3: Dernière étape pyrénéenne pour les coureurs du Tour de France. On part de Pau pour arriver à Gavarnie. Pour vous et moi, Pau-Gavarnie, c'est 90 km. Pour ceux qui ont tracé le parcours du Tour de France, c'est 186 km. On passe à Bagnères-de-Bigorre, la ville d'enfance d'Emmanuel Macron. Alphonse de Lamartine venait y prendre les eaux. Ensuite, passage à Cap-Verne. Et là, c'est Fernandel qui venait régulièrement en cure. Le col du Tourmalet est au kilomètre 147. La première fois que les coureurs y sont passés, c'était en 1910. Avant, on ne faisait pas les Pyrénées. Les organisateurs avaient peur que les ours ne s'attaque aux coureurs. L'étape de 1910 allait de Luchon à Bayonne pour plus de 300 km. La course était si difficile que le vainqueur du jour, Octave Lapize, a hurlé dans les oreilles des organisateurs dans le Tourmalet « Vous êtes tous des assassins ». Arrivé à Gavarnie, pas loin du cirque, le plus célèbre des touristes de Gavarnie aura été Victor Hugo. Il a beaucoup écrit sur les Pyrénées. Revenons à notre quotidien par ces temps de canicule. Si vous êtes fidèles de nos rendez-vous du matin, le nom du village de Comus ne vous est pas étranger. Comus, c'est dans l'Aude et c'est ce que l'on appelle un trou à froid. Chaleur modérée dans la journée, fraîcheur la nuit. Eh bien, nous avons déniché un autre trou à froid. C'est en Ariège, alors qu'à Perpignan, la nuit dernière, il faisait près de 30 degrés. À Orlu, petit village de l'Ariège, il ne faisait exactement que 12 degrés 6. Et Orlu, ce n'est pas la haute montagne. C'est à un peu plus de 800 mètres d'altitude. Si vous n'aimez pas la chaleur, vous savez ce qu'il vous reste à faire.
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0: Le bonheur d'être dans nos montagnes, Orlu, on est là, Comus aussi, merci René Girma pour ces ventilateurs gratuits, enfin ces clims gratuites dans nos montagnes, un air frais qui... Vous savez moi, la clim, je trouve qu'on a l'impression qu'il y a un gaz bizarre qui nous vient sur nous. Je sais pas si c'est dans ma tête, hein, mais c'est... Je sais pas, je suis pas un grand fan de la clim. J'ai l'impression que c'est du faux froid, vous voyez ce que je veux dire, et que ça me fait mal à la gorge. Alors que clim comme ça, magnifique à Comus, avec l'air frais de nos montagnes, c'est le bonheur. Bon, ce qui est vrai, c'est la météo dans un instant. Ce qui est vrai aussi, c'est vous, Clémence Le Barry, et c'est l'info nationale et internationale. Bonjour.
5: Bonjour à tous. Les États-Unis annoncent avoir frappé 90 cibles militaires en Iran. Les gardiens de la révolution, eux, ont visé cette nuit des bases aériennes américaines au Koweït et à Bahreïn. Les hostilités ont repris cette semaine entre les deux pays. En cause, les tensions autour du détroit d'Ormuz, alors que deux navires ont été attaqués en début de semaine. Donald Trump, de son côté, a menacé de faire pire si Téhéran continuait ses opérations offensives. L'Hexagone suffoque à nouveau. 72 départements sont en alerte orange canicule ce matin. Et à part la Corse, tout le territoire est soit en vigilance orange, soit en vigilance jaune. Des températures allant entre 35 et 39 degrés, voire jusqu'à 41 près des côtes du Languedoc-Roussillon sont attendues. Et c'est une conséquence des températures et du manque de pluie. 75 départements sont concernés par des restrictions d'eau liées à la sécheresse. Une chaleur qui s'aggrave de plus en plus. Juin a ainsi été le mois de juin le plus chaud jamais enregistré. C'est ce que révèle ce matin l'Institut européen Copernicus. La température moyenne a ainsi atteint 20,74 degrés, soit un peu plus de 3 degrés de plus que la moyenne de juin pour la période entre 1991 et 2020. Et dans ce contexte, le Sénat a adopté hier le projet de loi logement du gouvernement, un texte qui prévoit notamment la remise sur le marché de la location des passoires thermiques, à condition que les propriétaires s'engagent à réaliser des travaux. Il contient également des mesures d'adaptation aux fortes chaleurs. Le projet de loi est désormais transmis à l'Assemblée nationale qui doit l'examiner à la rentrée. 8 personnes soupçonnées d'appartenir à un réseau de narcotrafiquants interpellées à Grenoble. Elles ont été arrêtées lundi dans le cadre d'une vaste opération policière. Une annonce hier du ministère de l'Intérieur. Les mises en cause sont notamment suspectées de trafic de stupéfiants, mais aussi pour plusieurs d'entre eux de faits de séquestration accompagnés d'actes de torture et de barbarie. Et puis on termine avec un mot de football et les Bleus à l'heure des quarts de finale. La France et le Maroc de nouveau face à face ce soir pour une place dans le dernier carré de la Coupe du Monde. France-Maroc, c'est à Boston à 22h. Excellent début de journée à tous.
0: Et on va suivre ça avec grand plaisir. Allez la France et que les meilleurs gagnent. La France, ce serait bien quand même. Je sais qu'il y a des Marocains qui nous écoutent aussi. Eh bien, on vous salue et oui, que le meilleur gagne, mais ce serait quand même bien que ce soit la France, n'est-ce pas
1: hein? Bah oui. Sortons la tête de la grotte de Niaud, géante de l'art préhistorique, et voyons le temps qu'il fait.
0: La météo, demain on devrait avoir des orages, hein, je vous le disais dans l'après-midi, des orages qui pourraient éclater sur les plaines comme sur les montagnes avec une... Voilà, donc on va voir comment ça va se passer demain, des orages sur les plaines comme sur les montagnes, ça change un peu, pas trop, surtout dans l'après-midi. Et tout ça, c'est pour demain à suivre. Donc aujourd'hui, beaucoup de soleil chez nous, avec là aussi quelques orages sur nos montagnes possibles, de la Cerdagne jusque sur les montagnes basques, en passant par la Haute-Bigorre, le Haut-Béarn, le Comminges, le Haut-Comminges, le Haut-Couseran. C'est là où on pourra avoir, c'est vrai, des orages. Je suis en train de regarder en même temps le vent. Des orages et des petites pluies, pas trop fortes, ce serait bien. Le vent se calme, ça c'est la bonne nouvelle pour tout le monde, où que vous soyez. Et côté température, de la chaleur, on est toujours en vigilance orange canicule. 40 degrés à Sigean cet après-midi, à Londres, 36 degrés à Cerbère, 40 degrés à Perpignan, franchement vous allez cuire si vous allez en bord de mer là. 38 degrés à Saint-Paul-de-Fenouillet, 36 degrés à Lavelanet, il fera 38 degrés à Limoux cet après-midi, pour vous dire que le seul endroit où il faut être, the place to be, c'est la montagne. Ah bah c'est là où je vais passer mes vacances moi cet été, quand je serai plus là évidemment, il n'y a pas trop le choix, avec 26 degrés au maximum à Superbannière, le bonheur à l'étang de l'Erse, tout là-haut, 30 degrés, il fera 26 degrés cet après-midi sur le plateau de Baye, 28 degrés au pied des pistes de Font-Romeu, c'est the place to be la montagne.
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0: Le lieu où il faut être, the place to be. L'horoscope dans un instant et l'hymne de la Coupe du Monde de football pour les Français qui jouent ce soir, Shakira, Burna Boy. C'est Die, Die, Die en italien, ça veut dire allez, allez.

0: Shakira et Burna Boy, Die Die sur Pyrénées FM. Vous cherchez la fraîcheur, et bien pourquoi ne pas aller faire un tour en montagne? On en parlait tout à l'heure sur le plateau de Sceaux. Et moi j'étais, je vous le rappelle, en Andorre. C'était le week-end dernier, vendredi soir. On est allé se balader, on a vu, ça c'était sympa, le Cirque du Soleil. Et on aura le ministre du Tourisme tout à l'heure entre 9h et 10h, qui connaît bien la France et qui nous parlera d'un lieu que vous connaissez peut-être à Toulouse. C'est vraiment sympa. On est allé faire un tour aussi au belvédère solaire de Tristaïna. C'est après une belle petite marche où vous pouvez prendre aussi la télécabine et le télésiège, ça dépend ce que vous avez envie de faire. Et justement, vous arrivez tout là-haut au pic de Peyreguil. On est à 2701 mètres d'altitude. Même quand il y a la canicule, je peux vous dire qu'en haut, un tout petit pull, c'est quand même pas mal, hein. Alors, on est proche de la frontière française avec ce belvédère solaire qui nous donne l'heure. C'est magnifique. Il y a un point de vue splendide sur toutes les montagnes aux alentours, hein. C'est vraiment un belvédère en forme de cercle où il y a l'aiguille qui se projette au sol. On peut lire l'heure. J'avais pas tout compris au départ. En fait, c'est vraiment chouette, vraiment. Et puis, vous pouvez vous balader et avoir une vue magnifique, hein, sur les sommets français et même Andorran, puisqu'on est en Andorre, le pic de Peyreguil, donc au sommet de la station d'Ordino, le belvédère solaire de Tristaïna à découvrir. Et là, c'est l'horoscope, Clara.
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2: Bélier, vous n'hésitez pas à faire les premiers pas. Vous avez l'âme d'un conquérant.
3: Taureau, vous êtes le chouchou du zodiaque amoureux. Vénus vous comble de ses bienfaits.
4: Gémeaux, ce n'est pas le Pérou avec votre partenaire, certes.
5: Alors, vous devez faire des efforts pour harmoniser votre relation.
6: Cancer, vous croulez sous les invitations de vos amis et les propositions en tout genre fusent de partout.
7: Lion, il va falloir arrondir les angles en famille.
8: Vos tracas professionnels vous mettent la tête à l'envers.
9: Vierge, soyez plus démonstratif envers votre partenaire.
10: Votre timidité vous empêche parfois de dévoiler vos sentiments.
11: Balance, avis aux célibataires, ne déclinez aucune invitation.
12: Scorpion, votre entente conjugale est au top, alors ne gâchez pas la fête en vous énervant pour des broutilles.
13: Sagittaire, Vénus vous invite à la rencontre, une romance se dessine.
14: Capricorne, votre cœur bat la chamade en attente d'une rencontre, tandis que Mercure vous rend plus volubile.
15: Verseau, il y a de l'eau dans le gaz avec votre partenaire,
16: vous vous chamaillez pour un rien.
17: Poisson, vous ne manquez pas une occasion pour faire des rencontres.
18: Jouez franc le jeu, dites clairement ce que vous attendez.

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0: Avec du transfert Pyrénées FM, 7h52, retour de l'info dans un instant avec l'info en plus
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2: Une consultation citoyenne inédite est toujours en cours dans les Pyrénées-Orientales pour décider du futur nom du département. Depuis l'ouverture de la plateforme en ligne le 1er juillet, plus de 6000 votes ont été enregistrés en moins de 72 heures. Un démarrage très rapide qui confirme l'intérêt des habitants pour cette décision symbolique. Les électeurs inscrits sur les listes électorales peuvent choisir entre trois options: Pyrénées-Catalane, Pyrénées-Méditerranée ou le maintien du nom actuel. Le vote est accessible via une plateforme en ligne sécurisée ou par courrier jusqu'au 15 août. Lancée à l'initiative du département, cette démarche vise à associer directement les habitants à une décision identitaire forte qui touche à l'image et à l'attractivité du territoire. Les premiers chiffres ne prennent en compte que les votes numériques, les bulletins papier étant encore en cours de traitement. À ce stade, les autorités soulignent qu'il est trop tôt pour en tirer des conclusions, mais reconnaissent une grande participation dès les premiers jours. Les résultats définitifs seront connus à l'issue de la période de vote, une fois l'ensemble des contributions consolidées. Affaire à suivre donc, pour connaître le futur nom des Pyrénées-Orientales.
0: Bon, moi j'aime bien Pyrénées-Orientales, mais à vous de choisir, vous qui habitez dans le département. Et Caramel Ben, dans un instant, sur Pyrénées FM.
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31: Et l'info dans un instant. On parlera aussi à belle température en montagne et aussi sur la côte basque, où là aussi vous allez en profiter. Là, c'est Icar et Amel Ben ce matin. Toujours au

0: Caramel Band, Ami Manera sur Pyrénées FM.
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0: Au pied du pic d'Oriol, il y a le refuge des Bézines avec les gardiens Mathilde et Pierre. Ils sont là, c'est Pyrénées FM, 8h01.
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0: Sur les routes avec vous. On regarde ce qui se passe avec vos infos routes, évidemment que vous nous communiquez aussi sur l'application Pyrénées FM à télécharger tout de suite maintenant sur votre tablette et votre téléphone. Oui, il y a toujours ces travaux entre le carrefour de la Croisade et le Pas de la Case, avec quelques ralentissements au poste frontière au pass à 2000 mètres d'altitude. Un petit air frais qui fait du bien, vous nous écoutez sur le 90.7. Vous redescendez en direction d'Andorre-la-Vieille en passant par El Tarter, en Campe. Mais écoutez, ça circule bien. Hein. N'oubliez pas d'aller vous balader dans la vallée d'Inglès, qui est magnifique aussi ici en Andorre, et ça circule très très bien au niveau d'El Tarter vers cette belle vallée d'Inglès. Vous êtes peut-être à Portet puis Morens. Vous nous écoutez sur le 92.7. Ça circule bien là aussi en direction des Super Blacks et de l'étang du Lanoux, hein, pourquoi pas, ou encore de l'étang de Fontvive ici. On est là avec vous pour vous accompagner entre Ure et Bourg-Madame. Le radar est là autour du lac de Matemal. Faire un petit plouf, hein. Et ça c'est vraiment chouette. L'eau est pas très chaude, donc attention. Et bien si vous passez en voiture ici près du lac de Matemal, ça circule bien par la forêt de la Matte entre Matemal et les Angles. Vous restez bien sûr prudent avec ces incendies, on pense à vous tous et vous toutes, les incendies que nous avons malheureusement sur cette plaine du Roussillon et sur le Conflent, avec des routes ouvertes. Mais attention, on avait fermé la départementale 66 après l'avoir ouvert hier. Pour l'instant tout est rouvert, prudence donc au niveau de Vinçard, Rodez et Y-sur-Tête en direction de Corbeil les cabanes. Et puis vous restez prudent également dans la traversée de Limoux ce matin.
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0: Avec dans un instant la météo, Claire Vivapro pour l'info de chez nous et d'abord l'info nationale et internationale, Clémence Labarry.
4: Bonjour à tous. La France n'est pas prête pour les conséquences du changement climatique. C'est l'alerte du Haut Conseil pour le climat qui publie aujourd'hui son 8e rapport annuel. Le document analyse chaque année les politiques du gouvernement en matière d'adaptation. Un rapport alors que la France est en alerte canicule. 72 départements sont en alerte orange ce matin. Le PS va tenter de déterminer sa stratégie pour 2027. Les militants socialistes sont appelés à s'exprimé aujourd'hui sur les modalités d'une primaire à gauche. Le Parti socialiste privilégie l'option d'une primaire en deux étapes. D'abord la désignation d'un candidat à la rentrée, puis une primaire avec les candidats de la gauche élargie, hors la France insoumise. Le Tour de France et le néerlandais Olaf Koy de l'équipe française Decathlon CMA-CGM a remporté hier la 5e étape à Pau. Le Norvégien Thorsten Train conserve le maillot jaune de leader du général. Aujourd'hui c'est la 6e étape, 186 km entre Pau et Gavarnie-Gèdre dans les Hautes-Pyrénées. Et puis l'objectif pour les Bleus, c'est bien sûr la demi-finale de la Coupe du Monde de football. L'équipe de France affronte ce soir le Maroc en quart. Coup d'envoi à 22h. Excellent début de matinée à tous.
0: Oui, et on suivra tout ça évidemment pour ce match de football. Avant tout ça, avant la météo aussi, et cette vigilance orange canicule chez nous, Claire Vivapro. Ce matin, on revient sur les incendies dans les Pyrénées-Orientales. Bonjour.
5: Bonjour Marc, bonjour à toutes et à tous. Et oui, le feu de Trévillac reste un combat alors que la situation semblait évoluer favorablement. Six importantes reprises de feu ont éclaté hier près de Tarérac, Vinçard, Rigarda et au-dessus de Boulternère, aux portes du massif des Aspres. Les pompiers ont réussi à contenir ces nouveaux foyers, mais l'incendie n'est toujours pas fixé après avoir ravagé près de 4900 hectares. La RD 66, rouverte hier matin, a dû être fermée quelques heures avant de rouvrir en soirée. 450 pompiers sont restés engagés sur le terrain pour traiter les lisières et empêcher toute nouvelle propagation. Sur les 27 communes ayant fait l'objet d'évacuation, 12 sont désormais frontières ouvertes. Les habitants ont pu regagner leur domicile hier. Ces communes sont considérées maintenant comme sécurisées. En revanche, les mesures d'évacuation sont maintenues dans les autres communes comme Camélas, Castelnou, Bouldamont, Y-sur-Tête ou encore Vinça.
0: Et puis aussi, le feu a frappé une station de nos Pyrénées en pleine saison estivale.
5: Ah oui, deux chalets de la station de ski du Mourtis en Haute-Garonne ont été entièrement détruits par un incendie. 29 pompiers ont été mobilisés pour maîtriser les flammes et éviter leur propagation à d'autres chalets. L'origine du sinistre reste pour l'instant inconnue.
0: Dans le reste de l'actualité, le procès en appel de Cédric Jubilard est maintenu au 21 septembre.
5: Ah oui, malgré les aveux annoncés cette semaine par ses avocats, la cour d'appel de Toulouse ne modifie pas à ce stade le calendrier judiciaire. La présidente de la Cour indique qu'elle pourra ordonner de nouvelles auditions ou de nouvelles investigations. Cédric Jubilard affirme être à l'origine de la mort de son épouse Delphine et se dit prêt à révéler l'emplacement de son corps, toujours introuvable, près de 6 ans après sa disparition.
0: Un simple message sur un panneau municipal a ravivé les tensions politiques à La Roque-d'Olme en Ariège.
5: Et oui, un panneau qui affiche un message « On va revoter » pour le maire Patrick Lafont. Il ne s'agit pas d'une plaisanterie mais d'un piratage volontaire destiné à lui nuire. Il soupçonne l'opposition alors que son élection a été annulée par le tribunal et qu'un recours est en cours. L'élu assure vouloir porter plainte dénonçant un épisode de tension de nouveau dans cette commune ariégeoise.
0: Et avant de parler météo, la chaleur reste sous haute surveillance dans notre sud-ouest.
5: Météo France maintient aujourd'hui plusieurs départements en vigilance orange canicule. C'est le cas de l'Ariège, la Haute-Garonne, les Hautes-Pyrénées, le Gers, les Landes et les Pyrénées-Atlantiques. Les températures pourront atteindre 35 à 37 degrés dans les terres avec un risque d'orage localisé sur les reliefs. La prudence reste donc de mise, notamment pour les personnes fragiles et face au risque accru de feux de forêt.
0: Les automobilistes vont devoir aussi lever le pied en Haute-Garonne.
5: Et oui, face à cet épisode de pollution à l'ozone attendu aujourd'hui, le préfet déclenche des mesures d'urgence. Les vitesses sont abaissées de 20 km sur toutes les routes du département.
0: 20 km/h, hein, c'est ça, un quart du vapeur. Et puis, on parle sport avec les sprinteurs qui ont enfin eu leur moment de gloire sur ce Tour de France.
5: Et oui, à Pau, après 4 étapes où les grimpeurs et baroudeurs s'étaient illustrés, le Néerlandais Olaf Kouij a remporté hier son premier sprint sur la grande boucle. Le maillot jaune reste sur les épaules de Thorstein Traen avant le grand rendez-vous pyrénéen avec l'ascension du Tourmalet aujourd'hui. Emmanuel Macron est attendu sur l'étape entre Pau et Gavarnie-Gèdre, une arrivée en montagne qui traverse cette région où le président a passé une partie de son enfance. Le déplacement sera l'un de ses derniers passages sur la grande boucle en tant que chef de l'État.
0: Et oui, et dernier jour dans nos Pyrénées pour les coureurs qui passeront aussi par Bagnères-de-Bigorre, par Cavers, par Arreau ou encore la Mongie. Vous l'avez dit, et le Tourmalet en redescendant vers Barège, Luz, Saint-Sauveur et Gèdre à 1000 mètres d'altitude. Merci Claire Viva Pro. On se retrouve quand vous voulez et aussi dans une heure.
5: Eh oui.
0: On parle météo aussi. Non ?
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0: Avec plus d'orages prévus, notamment demain après-midi sur les montagnes comme sur les plaines, à confirmer encore ce soir et demain matin, évidemment, des orages qui vont éclater localement près de nos montagnes cet après-midi. Si ce sont des orages paisibles, tout va bien, ça va faire du bien à nos terres, on en a bien besoin. Bonne nouvelle, pas de vent ou très peu de vent annoncé sur le bord de la mer Méditerranée, ça va aider nos sapeurs-pompiers sur la plaine du Roussillon dans les Pyrénées-Orientales. J'espère un peu quand même, pense à vous, qui êtes sur place, en tout cas beaucoup de soleil, toujours cette vigilance orange canicule partout sur l'ensemble de nos départements pyrénéens. Il fera chaud encore cet après-midi en pleine jusqu'à 38 degrés à Toulouse, 37 degrés à prévoir cet après-midi à Villa-Savary. Je vous le disais, hein, un petit peu d'air frais en montagne mais aussi sur la côte basque où là ça vaut le coup de rester à Andaille ou en Saint-Jean-de-Luz, 28 degrés au maximum, hein. Même chose à Bayonne et à Biarritz, vous serez bien sur notre magnifique côte basque. C'est Louis qui m'a envoyé un petit message pour dire qu'il n'y a pas qu'en montagne on est bien, sur la côte basque aussi. C'est vrai Louis, vous avez raison. Louis nous écoute sur l'application Pyrénées FM. En revanche, 39 degrés à Prades en Conflans. Cet après-midi, 40 degrés attendus du côté de Narbonne et de Perpignan, comme à Sigean et à Narbonne. Plage l'après-midi.
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0: Ah, ça fait du bien, j'ai plongé dans la piscine Pyrénées FM. J'ai mon petit cocktail de fruits rouges. Vous voyez, regardez, sur une petite bouée. Le petit cocktail, il bouge hein, quand même. Lunettes de soleil, elles sont là. J'ai mis un beau chapeau. Pyrénées FM, vous me voyez. Est-ce que vous entendez l'eau? Là, je suis en train de barboter. C'est magnifique, hein, on est bien. Ici, passe un bel été sur Pyrénées FM avec l'agenda dans un instant. On aura dans l'heure suivante, entre 9h et 10h, le ministre du Tourisme d'Andorre qui nous parlera, bien sûr, de l'importance d'avoir le Cirque du Soleil, mais qui nous parlera de la France aussi, parce qu'il parle très bien français. Et il a passé son enfance, enfin ses études, il a fait ses études à Toulouse. Il nous donnera un lieu où il aimait aller. Et ça, vous connaissez forcément si vous êtes toulousain. En attendant, l'agenda, voici Sister Sledge. C'est un extrait de la Bodega de ce soir, j'adore ce tube. We Are Family, vous pouvez chanter dans les voitures, à la maison. 8h11, c'est Pyrénées FM. 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

0: Sister Sledge, We Are Family sur Pyrénées FM. 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
0: 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Et la question, la voici, attention. Aujourd'hui, les coureurs du Tour de France sont pour la dernière fois dans nos Pyrénées sur l'étape Pau. Pau jusqu'à où? Est-ce que c'est Pau Foix ou Pau Gavarnie Gèdre? Bon, on en a parlé ce matin. Petit indice, une ville a déjà eu reçu le Tour de France il y a 2-3 jours, donc c'est pas elle. Hein. Pau Foix, Pau Gavarnie Gèdre, vous avez la bonne réponse, 05 61 44 4x0. Et à vous, votre année d'abonnement à Basic Fit. Adèle et Robin, mais d'abord l'agenda.
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3: Cet été, la culture prend l'air à Tarbes dans les Hautes-Pyrénées. Jusqu'au 26 juillet, le Jardin Massé accueille la culture au jardin. 5 semaines d'animation et de spectacles gratuits pour petits et grands. Au programme, du théâtre de rue chaque samedi à 16h, au théâtre de verdure et des spectacles de musique et de danse tous les dimanches, dès 15h au kiosque. L'accès est entièrement gratuit et ouvert à tous. Pensez simplement à apporter votre plaid ou votre siège pliant pour profiter pleinement du spectacle. Et enfin, si vous avez envie d'une petite parenthèse artistique au Pays Basque, jusqu'au 11 juillet, la Galerie des Corsaires à Bayonne dans les Pyrénées-Atlantiques accueille l'exposition Point de vue et forme d'expression de Claude Bernardon et François Lacoste. Une exposition à découvrir en entrée libre du lundi au samedi de 15h à 19h au 16 rue Pontric. Une belle idée sortie culturelle à quelques pas des rues animées du centre historique de Bayonne.
4: Ah oui, j'allais oublier, les amateurs de musique classique, vous avez un rendez-vous dans l'Aude. Dimanche à 17h, la chapelle du Calvaire de Chalabre accueille le premier concert de la saison 2026 de musique en Kerkorb. Au programme, le pianofortiste Pierre Bouillet vous emmène à la découverte des musiques d'Europe centrale au début du romantisme. Un beau voyage musical à ne pas manquer, dimanche à 17h à Chalabre, dans l'Aude.
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0: C'est une belle reprise de Mickey 3D vue par Adèle et Robin. Respire sur Pyrénées FM.
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0: Très belles vacances avec nous si vous en profitez. Si c'est pas encore les vacances, c'est bientôt. Vous êtes juilletiste, haussien. En tout cas, vous n'hésitez pas à nous le dire au standard. Et au standard, on a Fabien ce matin. Bonjour Fabien.
2: Bonjour.
0: Monsieur Fabien, est-ce que vous êtes en vacances bientôt ou pas du tout?
2: Bientôt, bientôt.
0: Ah, vous êtes en vacances en juillet ou en août?
2: En août.
0: Haussien, moi c'est juillet, vous voyez, chacun son truc. Fabien, vous êtes à Lavelanet, vous travaillez dans l'informatique.
2: Tout à fait.
0: Quand ça bug, comment on fait? Il faut... Alors, est-ce que ChatGPT pourrait remplacer les informaticiens un jour?
2: Si, ChatGPT c'est bien, mais bon, c'est mieux l'informatique carrément. Je préfère toucher le clavier plutôt que... de demander à l'intelligence artificielle.
0: Eh oui, voilà, il y aura toujours besoin d'humains, et ça c'est important, on est d'accord. 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Est-ce que vous faites déjà du sport, ou Fabien, à Lavelanet?
2: Oui, j'en fais. J'ai quelques dispositifs de musculation à domicile.
0: Ah, à la maison. Bien. Bon, mais dans une salle, c'est encore mieux parce que vous pouvez être suivi, vous pouvez avoir d'autres choses à faire. Enfin, il y a plein de choses à faire en salle de sport. Qu'est-ce que vous feriez, vous, Claire Viva Pro, si vous étiez dans une salle de sport Basic Fit, la première chose que vous feriez? Vous verrez un verre d'eau, peut-être, c'est ça,
3: ouais,
0: déjà
3: un
0: d'abord.
3: Petit verre d'eau,
0: non,
3: d'abord.
0: Je vous verrais bien d'abord sur, vous savez, les vélos.
3: Ça j'aime bien.
0: C'est pas mal, les tapis de course.
3: Ouais, c'est vrai.
0: C'est pas mal tout ça aussi. Fabien, la question que je vous pose, je vous le rappelle, aujourd'hui, le Tour de France part de Pau jusqu'à Gavarnie-Gèdre ou jusqu'à Foix?
2: Jusqu'à Gavarnie-Gèdre.
0: C'est ça, à 1380 mètres d'altitude, ce sera pas juste, c'est jusqu'à la commune de Gavarnie-Gèdre, les coureurs n'iront pas jusqu'au cirque de Gavarnie, qui est un espace préservé, ce sera pas très très loin, on aura des belles images en hélicoptère. Et écoutez, vous êtes sélectionné pour le tirage au sort de vendredi, monsieur Fabien l'informaticien de Lavelanet, et on espère que ce sera vous.
2: Aussi, je croise les doigts.
0: Et voilà, puis bonne journée, merci de rester branché avec nous, à Lavelanet.
2: Merci à vous.
0: Ne changez rien, monsieur Fabien Vassy. Michael Jackson, Rock With You. On va aller sur les routes. René Germain nous emmènera en montagne pour respirer le bon air frais. Claire Viva Pro nous parlera d'un magnifique endroit en Andorre aussi. J'aurai une petite dédicace à faire aussi pour Claire Viva Pro qui est avec nous ce matin, qui nous regarde avec des grands yeux.

0: Work with you, c'est Michael Jackson sur Pyrénées FM. Il est temps de partir sur les routes.
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0: Tu en as eu Fanfan de Porta à l'instant qui va nous passer un petit appel au 05 61 44 4x0. Apparemment, on a pas mal de travaux sur la route des lacs hein, qui vous emmène de Porté-Puy-Morens jusqu'au lac, à l'étang de Fontvieille ou encore en direction du Lanoux. Ça fait un peu de bruit, c'est ça. Bon, on est là, on vous accompagne pour que les routes soient toutes belles. C'est plutôt bien aussi. Entre Ure et Bourg-Madame, on a le radar hein, qui est là. Radar entre Bourg-Madame et Sayagouze, et précisément Sainte-Léocadie. Dans la traversée de Sayagouze, attention aussi, on a quelques véhicules. On avait des travaux qui peuvent reprendre ce matin entre le col de la Perche et l'entrée de Sayagouze. Vous nous confirmez l'info comme Fanfan, vous m'appelez, ou vous nous envoyez un petit message sur l'application Pyrénées FM. Vous êtes à El Tarter, en plein cœur d'Andorre, vous allez à la vallée d'Inglès, magnifique endroit pour vous balader. Ça circule bien sur le plateau de Sceaux aussi. On en parlera dans un instant avec René Girma. Tout va bien, Montaillou, vers Comus, Montaillou, où vous avez le superbe musée à découvrir, qui est gratuit à découvrir avec les fouilles du château de Montaillou. Vers Camurac et en direction de Belcaire, ça circule bien. N'oubliez pas qu'au lac de Belcaire, on vous attend le matin pour la petite partie de pêche, pour vous baigner l'après-midi. Bah, ça circule bien vers le lac aussi ce matin à 8h32. C'est l'heure qu'il est en ce moment, c'est ça. Et puis si vous êtes du côté de la plaine du Roussillon, on a toujours des incendies fixés ou des incendies qui sont maîtrisés ou qui sont en train d'être surveillés par les sapeurs-pompiers. Vous êtes prudent sur ces lieux-là, sur la route évidemment, Y-sur-Tête, direction de Rodez, Vinça ou encore en direction de Corbère-les-Cabanes et de Thuir. 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
0: Avec dans un instant la météo, l'info nationale et internationale, René Girma, vous nous emmenez à Comus et sur les routes du Tour de France.
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4: Dernière étape pyrénéenne pour les coureurs du Tour de France. On part de Pau pour arriver à Gavarnie. Pour vous et moi, Pau-Gavarnie, c'est 90 km. Pour ceux qui ont tracé le parcours du Tour de France, c'est 186 km. On passe à Bagnères-de-Bigorre, la ville d'enfance d'Emmanuel Macron. Alphonse de Lamartine venait y prendre les eaux. Ensuite, passage à Cap-Verne. Et là, c'est Fernandel qui venait régulièrement en cure. Le col du Tourmalet est au kilomètre 147. La première fois que les coureurs y sont passés, c'était en 1910. Avant, on ne faisait pas les Pyrénées. Les organisateurs avaient peur que les ours ne s'attaquent aux coureurs. L'étape de 1910 allait de Luchon à Bayonne pour plus de 300 km. La course était si difficile que le vainqueur du jour, Octave Lapize, a hurlé dans les oreilles des organisateurs dans le Tourmalet « Vous êtes tous des assassins ». Arrivé à Gavarnie, pas loin du cirque, le plus célèbre des touristes de Gavarnie aura été Victor Hugo. Il a beaucoup écrit sur les Pyrénées. Revenons à notre quotidien par ces temps de canicule. Si vous êtes fidèles de nos rendez-vous du matin, le nom du village de Comus ne vous est pas étranger. Comus, c'est dans l'Aude et c'est ce que l'on appelle un trou à froid. Chaleur modérée dans la journée, fraîcheur la nuit. Eh bien, nous avons déniché un autre trou à froid. C'est en Ariège, alors qu'à Perpignan, la nuit dernière, il faisait près de 30 degrés. À Orlu, petit village de l'Ariège, il ne faisait exactement que 12 degrés 6. Et Orlu, ce n'est pas la haute montagne. C'est à un peu plus de 800 mètres d'altitude. Si vous n'aimez pas la chaleur, vous savez ce qu'il vous reste à faire.
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0: Merci René Girma, la météo et l'info nationale et internationale, Clémence Lobary.
5: Bonjour à tous. La France n'est pas prête pour les conséquences du changement climatique. C'est l'alerte du Haut Conseil pour le climat qui publie son 8e rapport annuel. Le document analyse chaque année les politiques du gouvernement en matière d'adaptation et il pointe du doigt des mesures insuffisantes. Le Haut Conseil pour le climat appelle à changer d'échelle pour faire face aux impacts du réchauffement planétaire. Un rapport alors que la France est en alerte canicule. 72 départements sont en alerte orange ce matin. À part la Corse, tout le territoire est soit en vigilance orange, soit en vigilance jaune. Des températures entre 35 et 39 degrés, voire 41 près des côtes du Languedoc-Roussillon sont attendues. L'actualité, c'est aussi le retour de la guerre au Moyen-Orient. Les États-Unis annoncent avoir frappé 90 cibles militaires en Iran. Les gardiens de la révolution, eux, ont visé cette nuit des bases aériennes américaines au Koweït et à Bahreïn. En cause, les tensions autour du détroit d'Ormuz, alors que deux navires ont été attaqués en début de semaine. Retour en France, et le PS va tenter de déterminer sa stratégie pour 2027. Les militants socialistes sont appelés aujourd'hui à s'exprimer sur les modalités d'une primaire à gauche. Le Parti socialiste privilégie l'option d'une primaire en deux étapes. D'abord la désignation d'un candidat à la rentrée, puis une primaire avec les candidats de la gauche élargie, hors la France insoumise. La Cour de cassation pourrait se prononcer au plus tard début avril 2027 concernant le pourvoi de Marine Le Pen. Un pourvoi déposé par la chef de file des députés RN après sa condamnation en appel dans l'affaire des assistants d'eurodéputés. Le Tour de France, c'est le néerlandais Olaf Koy de l'équipe française Décathlon CMA-CGM a remporté hier la cinquième étape à Pau. Le Norvégien Thorsten Train conserve le maillot jaune de leader du général. Aujourd'hui, c'est la sixième étape, 186 km entre Pau et Gavarnie-Gèdre dans les Hautes-Pyrénées. Au programme notamment le mythique Tourmalet, une étape où également attendu Emmanuel Macron. Et puis l'objectif pour les Bleus, c'est bien sûr la demi-finale de la Coupe du Monde de football. L'équipe de France affronte ce soir le Maroc en quart, coup d'envoi à 22h. Excellent début de matinée à tous.
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0: On regarde les couleurs du ciel avec beaucoup de soleil, vigilance orange, canicule partout. On pourrait avoir quelques coups de tonnerre cet après-midi, en fin d'après-midi, en début de soirée, sur nos montagnes, sur la Haute Ariège, sur Andorre, la Cerdagne ou encore sur les Pyrénées centrales. Peut-être, on ressent peut-être davantage d'orages demain après-midi sur certains coins des plaines et des montagnes. On suivra tout ça évidemment demain dans l'actualité météo. En tout cas, la canicule toujours d'actualité. Beaucoup moins de vent, ça c'est une bonne nouvelle pour les sapeurs-pompiers qui se battent contre les incendies, notamment sur la plaine du Roussillon. Il fera cet après-midi jusqu'à 37 degrés à Mirepoix. On aura 30 degrés à Mont-Louis pour l'après-midi, toujours au maximum de la journée. Il fera 26 degrés sur le plateau de Baye en montagne, le bonheur. 28 degrés à Artus. Et puis c'est bien aussi sur la côte basque. Un petit air marin avec 28 degrés au maximum à Hendaye.
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0: 8h38, Clairviva Pro, on en parlait tout à l'heure, prendre un petit peu d'altitude, ça fait du bien. De l'air frais, oui c'est vrai, aussi en plaine du côté d'Hendaye, c'est la bonne idée. Mais aussi en montagne, on disait Comus ou Orlu avec René Girmay, je vous parlais d'Andorre où j'étais vendredi dernier. Andorre aussi, vous êtes allé vous au cadran solaire d'Ordino, c'est ça?
6: Oui, exactement, qui est l'un des plus hauts de la réserve de la biosphère d'Ordino d'ailleurs.
0: 2700 mètres d'altitude pour se balader ici. Alors, c'est quoi? C'est une grande structure en métal qui fait un rond, c'est ça, un peu dans le vide.
6: C'est ça, mais en fait il a été décidé de rendre hommage à la signification d'Arcalis. Alors Arcalis, ça veut dire montagne solaire, et au livre homonyme de Bonaventura Adeyac. Et dans ce livre, en fait, il exposait la découverte qu'il a faite sur cette montagne en lien avec le calendrier solaire qu'utilisaient les premiers bergers pour avoir une notion du temps.
0: Et d'ailleurs, quand on regarde ce cadran, parce qu'on peut se mettre en dessous du cadran solaire, évidemment, le vrai heure, c'est 2 heures de moins en été, 1 heure de moins en hiver, et on voit l'heure, on peut lire l'heure en dessous de cette barre. En dessous, on peut y aller. Après, il y a un vide un peu plus bas, mais on peut y aller. On y est allé, on a vu l'heure, et c'est vraiment sympa.
6: C'est ça.
0: Merci, Clairviva Pro. J'ai pour vous votre chanson préférée de l'été.
6: Là là.
0: L'amour à la plage de Niagara, ça vous va? Vous me le demandez mille fois.
6: Chaque année, je vais avoir le droit.
0: C'est maintenant, écoutez. J'adore.

0: Le tube de Claire Duva Pro, le tube qu'on adore, hein, c'est vrai, Niagara, l'amour et la plage. Vous êtes avec nous partout, de l'Atlantique à la Méditerranée, avec l'horoscope dans un instant. Peps avec Liberta. C'est assez impressionnant. On a reçu des photos et on les a vues sur les réseaux sociaux. Vous peut-être aussi d'ailleurs, envoyées depuis le satellite. Hein, je crois que c'est le programme Copernicus qui a pris un cliché avec un satellite au-dessus du Conflent et de la plaine du Roussillon. Et on voit ici, et c'est assez impressionnant, les ravages de l'incendie hein, de ces derniers jours, les ravages de l'incendie de Trévillac dans les Pyrénées-Orientales, une étendue assez folle, hein, de plus de 5000 hectares. On voit donc depuis le satellite les zones concernées près de Vinçat, Trévillac, évidemment, Ille-sur-Tête. C'est assez impressionnant. Et donc, on souhaite le meilleur pour les pompiers, les sapeurs-pompiers qui sont sur place. Et on en parle dans nos actualités. Vous avez toute l'info aussi, Pyrénées FM, sur pyrénéesfm.com. Il y a l'horoscope dans un instant, Peps avec Liberta. À 9h, le retour de l'info. Et je vous le rappelle, 9h-10h, on parlera avec le ministre du Tourisme d'Andorre, qui a plein de belles choses à nous dire autour de la France aussi, parce qu'il a fait ses études en France.
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0: Peps avec Liberta sur Pyrénées FM et l'horoscope.
1: Bon signe, retrouvez l'horoscope avec Amélie Medium, votre voyante à Naïou.
2: Bélier, vous n'hésitez pas à faire les premiers pas, vous avez l'âme d'un conquérant.
3: Taureau, vous êtes le chouchou du zodiaque amoureux,
4: Vénus vous comble de ses bienfaits.
5: Gémeaux, ce n'est pas le Pérou avec votre partenaire, certes,
6: alors vous devez faire des efforts pour harmoniser votre relation.
7: Cancer, vous croulez sous les invitations de vos amis et les propositions en tout genre fusent de partout.
8: Lion, il va falloir arrondir les angles en famille.
9: Vos tracas professionnels vous mettent la tête à l'envers.
10: Vierge, soyez plus démonstratif envers votre partenaire.
11: Votre timidité vous empêche parfois de dévoiler vos sentiments.
12: Balance, avis aux célibataires, ne déclinez aucune invitation.
13: Scorpion, votre entente conjugale est au top, alors ne gâchez pas la fête en vous énervant pour des broutilles.
14: Sagittaire, Vénus vous invite à la rencontre, une romance se dessine.
15: Capricorne, votre cœur bat la chamade en attente d'une rencontre, tandis que Mercure vous rend plus volubile.
16: Verseau, il y a de l'eau dans le gaz avec votre partenaire,
17: vous vous chamaillez pour un rien.
18: Poisson, vous ne manquez pas une occasion pour faire des rencontres.
19: Jouez franc le jeu, dites clairement ce que vous attendez.
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23: Et tout au long de l'été, on est avec vous avec le retour de l'info dans un instant. Et Robbie Williams avec la version franco-anglaise de Supreme sur Pyrénées FM.

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1: Allez, sur les routes, avec vous, et le tunnel de Foix qui devrait fermer à nouveau cette nuit pour cause de maintenance. Tunnel de Foix, donc entre 20h30 et 6h du matin. Fanfan qui me disait qu'il y avait pas mal de travaux sur la route des Lacs à Portée puis Morins. Vous restez vigilants en direction de l'étang de Fontvive. Ici, vous nous écoutez à Portée sur le 92.7. Vous partez en direction du Pas de la Case après le carrefour de la Croisade. Il y a toujours les travaux et donc quelques légers ralentissements. Vous avez les travaux et le radar entre Tarascon, Ornolac-Ussat-les-Bains. Tout va bien dans la vallée du Vic-de-Sault. Vous nous écoutez sur le 107.5 à Siguère et vous montez tout là-haut à l'air cool. Ça tourne. Soit départemental 24. Vous partez peut-être de Auzat, Val-de-Sauce vers le col et le port de l'air, s'étend de l'air. Ça circule bien en redescendant vers Olus-les-Bains et vers Ustou en plein cœur du Haut-Conflent. Du Haut Couseran, où vous nous écoutez ici sur l'application Pyrénées FM. À Mirepoix vers Moulin-Neuf, tout va bien. De Camon à Chalabre aussi, dans la traversée de Limoux, vous êtes prudent. N'oubliez pas le radar entre Limoux et Alette-les-Bains, entre Quillan et Axat, ça circule bien ce matin. Attention toujours à ces zones où les incendies sont là, malheureusement, au niveau de Rodez, Issy-sur-Tête, vous êtes prudent sur les routes vers Arbeau-Seul ou encore Trévillac, je vous accompagne. Et puis ça circule bien ce matin si vous êtes du côté de Palo del Vidre en remontant vers Perpignan en passant entre autres par Bages et par Poyestre.
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1: Si vous voulez un petit peu d'air frais aujourd'hui, il faut aller du côté de nos montagnes, mais aussi sur la côte basque, avec un petit air marin qui est plutôt agréable. On parle de météo et d'air frais ou pas, d'air chaud aussi. Dans un instant, il y a Claire Vivrapeau qui nous rejoint aussi pour l'info de chez nous. Et là, c'est l'info nationale et internationale. Bonjour.
4: Bonjour à tous. La France n'est pas prête pour les conséquences du changement climatique. C'est l'alerte du Haut Conseil pour le climat qui publie aujourd'hui son 8e rapport annuel. Le document analyse chaque année les politiques du gouvernement en matière d'adaptation. Un rapport alors que la France est en alerte canicule. 72 départements sont en alerte orange ce matin. Le PS va tenter de déterminer sa stratégie pour 2027. Les militants socialistes sont appelés à s'exprimer aujourd'hui sur les modalités d'une primaire à gauche. Le Parti socialiste privilégie l'option d'une primaire en deux étapes. D'abord la désignation d'un candidat à la rentrée, puis une primaire avec les candidats de la gauche élargie, hors la France insoumise. Le Tour de France et le néerlandais Olaf Kooi de l'équipe française Decathlon CMA-CGM a remporté hier la 5e étape à Pau. Le Norvégien Thorsten Train conserve le maillot jaune de leader du général. Aujourd'hui, c'est la 6e étape, 186 km entre Pau et Gavarnie-Gèdre dans les Hautes-Pyrénées. Et puis l'objectif pour les Bleus, c'est bien sûr la demi-finale de la Coupe du Monde de football. L'équipe de France affronte ce soir le Maroc en quart. Coup d'envoi à 22h. Excellent début de matinée à tous.
1: Ah ben on a tous mis nos petites bleu, blanc, rouge sur les pommettes. Ça vous va bien aussi, Claire Vivrapeau. Et bien sûr, la Coupe du Monde de foot, c'est aussi avec nos journalistes sur Pyrénées FM. Tout à l'heure, nous irons en Andorre avec le ministre du Tourisme et du Commerce, Jordi Torres, qui nous parlera d'Andorre, mais pas que, de la France également. On va parler météo avec cette vigilance orange. Météo est d'abord l'info de chez nous, l'info Pyrénées FM. Avec vous, Claire Vivrapeau, bonjour.
5: Bonjour Marc, bonjour à toutes et à tous. Un drame d'une extrême violence à Perpignan. L'enquête révèle peu à peu l'horreur heures, une femme de 29 ans a été tuée par son compagnon qui a reconnu les faits. Le procureur fait état de 19 coups de couteau et d'un déchaînement de violence. Le couple vivait une relation toxique, mais aucun signalement n'avait été effectué. L'auteur présumé encourt la réclusion criminelle à perpétuité.
1: Après les flammes, l'heure est au constat des dégâts pour les agriculteurs des Pyrénées-Orientales.
5: L'incendie a durement touché les exploitations de la vallée de la Tête, notamment autour d'Is-sur-Tête et Boulternère. Réseau d'irrigation détruit, matériel agricole brûlé, des arbres et des récoltes perdues. Près de 300 agriculteurs sont concernés. La Chambre d'agriculture évoque un énorme coup derrière la tête pour l'arboriculture. Les professionnels craignent aussi que certaines cultures épargnées par les flammes ne meurent faute d'eau aux fortes chaleurs.
1: Dans le reste de l'actualité, le procès en appel de Cédric Jubilard est maintenu au 21 septembre.
5: Malgré les aveux annoncés cette semaine par ses avocats, la Cour d'appel de Toulouse ne modifie pas à ce stade le calendrier judiciaire. La présidente de la Cour indique qu'elle pourra ordonner de nouvelles auditions ou investigations. Cédric Jubilard affirme être à l'origine de la mort de son épouse Delphine et se dit prêt à révéler l'emplacement de son corps, toujours introuvable, près de 6 ans après sa disparition.
1: Lundi prochain, le 13 juillet, à l'occasion de la fête nationale, Castel Lonari dans le Lauragais célébrera plusieurs anniversaires symboliques.
5: Et parmi eux, les 50 ans de la présence du 4e régiment étranger dans la commune, les 30 ans du jumelage avec la ville italienne de Maradi et les 30 ans de l'inscription du canal du Midi au patrimoine mondial de l'UNESCO sont aussi à l'honneur. Philippe Greffier, maire de Castelnaudary et président de la communauté de communes Castelnaudary-Lauragais-Audois.
6: Ces cérémonies du 13 juillet vont être en fait le premier pas d'une année marquée par des éléments plus forts, marquant la présence du 4e régiment étranger à Castelnaudary et l'attachement réciproque qui lie les fortes têtes à la ville et la ville donc à son régiment d'élite. Le feu d'artifice sera sur une thématique liée à ces anniversaires-là, en fait un triple anniversaire, puisque c'est l'anniversaire du régiment, l'anniversaire du jumelage avec Maradi, et ça se fait sur le canal du Midi, et on est cette année sur le 30e anniversaire du classement du canal Midi au patrimoine mondial de l'UNESCO. Voilà, donc une journée très forte, qui sera suivie le 14 juillet par, là aussi, des manifestations avec des animations faites par le 4e régiment étranger sur la place de la République et sur le canal du Midi, pour marquer encore une fois la présence du 4e régiment étranger et favoriser le lien entre les militaires et les habitants du territoire. Ce lien, il est plus que fraternel, il est viscéral entre la ville et le 4e étranger.
1: Et bien sûr, on parle aussi des c'est la Légion étrangère. Garde à vous, Claire Viva Pro.
5: Et oui, des propos recueillis par Mélanie. En tout cas, article à retrouver en ligne sur pyrenefm.com.
1: Je me rappelle avoir rencontré le maire de Maradi, hein, qui est donc avec la commune de Castelnaudary en jumelage. Très très sympa aussi nos amis italiens. Attention, sinon, si vous comptez sortir le barbecue cette semaine en Ariège, Claire Viva Pro, c'est interdit.
5: Mais oui, face à un risque élevé de feux de forêt et au niveau de vigilance orange, la préfecture interdit jusqu'au 12 juillet l'usage des barbecues. Plancha, méchoui, brasero et feu de camp sur tout le département. Entre 11h et 22h, les activités pouvant provoquer des étincelles sont aussi limitées. Objectif, éviter tout départ de feu alors que les chaleurs rendent la végétation particulièrement inflammable. Retour de l'info locale en tout cas. Dans une heure, on fera le point sur le feu de Trévillac.
1: En tout cas, car lui approche, vous verrez bien la Légion étrangère. Vous, hein, vous feriez quoi si vous étiez... Quelle serait votre spécialité dans la Légion étrangère?
5: Je serais une mauvaise légionnaire, je pense.
1: Oh, je sais pas. Non, je pense que si, hein, parce que parfois, moi, quand vous me dites des choses, je dis à vos ordres.
5: Ah oui, au commandement alors.
1: Ah voilà, vous serez au commandement,
5: ouais,
1: ça pourrait marcher.
5: Ouais.
1: Je l'avoue, à vos ordres tout le monde, et surtout, garde à vous les militaires de Castelnaudary. Vous restez avec nous, Claire Viva Pro. Là, c'est moi qui vous demande de rester, je peux vous demander de rester ici à la radio jusqu'à 10h, l'info à 10h, à midi aussi. On reviendra sur les incendies aussi dans nos Pyrénées-Orientales et on parlera de toute l'actu qu'il y a chez nous aussi.
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1: Là, chez nous, de l'Atlantique à la Méditerranée et la météo.
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1: Repos, Claire Viva Pro, avec, c'est vrai, tout de suite du soleil, beaucoup de soleil, quelques orages qui vont éclater dans nos montagnes en fin d'après-midi, sur certains coins des montagnes. On devrait avoir plus d'orages demain après-midi. Ça devrait être le cas demain après-midi, des orages sur les plaines comme sur nos montagnes, avec une genre de goutte froide qui traverse la région au milieu d'une canicule. J'espère que ça va bien se passer, tout ça. Très bien, en tout cas, on suit tout ça, évidemment, demain. Uniquement quelques orages en montagne cet après-midi, en fin d'après-midi, je l'ai dit. moins de vent. Ça, c'est bien, toujours ces températures caniculaires. Nous sommes toujours en vigilance orange canicule sur l'ensemble de nos départements. 38 degrés à Toulouse au maximum, à l'ombre cet après-midi. À Carbonne aussi, il fera 38 degrés tout à l'heure à Saint-Gaudens. On aura 37 degrés cet après-midi à Ferrières-sur-Ariège et à Foix. On prévoit 26 degrés sur le plateau de Baye cet après-midi. Quel bonheur. 28 degrés à Font-Romeu et à Pierre-Neuil-de-Mille. Si vous êtes aux Angles, en montagne, toujours 29 degrés. Il fera 28 degrés à Font-Romeu, je vous l'ai dit. 29 degrés à Mijanès. 27 degrés à Ascoupaillère. Quel bonheur de rester en montagne pour respirer le relatif bon air frais de chez nous.
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1: Avec l'offre d'emploi dans un instant, le ministre du Tourisme et du Commerce d'Andorre qui nous rejoint, Jordi Torres, qui parle très très bien français parce qu'il a étudié. Il a étudié en France. Il nous parlera de l'importance d'avoir le Cirque du Soleil ici en Andorre. Ça coûte des millions d'euros. Hein. Il va nous donner le chiffre exact. C'est pourquoi Andorre accueille depuis plus de 10 ans le Cirque du Soleil. Il nous parlera aussi de la France parce qu'il est... Il a fait ses études en France, il connaît bien certains endroits pour faire la fiesta aussi. Ça, c'est très très drôle. On le retrouve dans un instant en attendant Marguerite, l'offre d'emploi et Michel Branche. Are you happy now sur Pyrénées FM 9h11. À 10h Valérie, à 15h c'est Ethan.

0: Michel Branche, Are You Happy Now sur Pyrénées FM, pyrénéesfm.com, hein, si vous voulez tout connaître des infos de chez nous avec nos journalistes. On parle aussi malheureusement d'un incendie qui s'est déclaré à Saint-Girons avec 2 hectares de végétation détruite, hein, vous avez l'info à retrouver sur pyrénéesfm.com. On revient sur les incendies, on revient aussi sur le Tour de France et ça, ça fait quand même bien plus plaisir. On revient également sur l'interdiction d'utiliser les planchas, les barbecues. C'est l'Ariège qui interdit cet usage jusqu'au 12 juillet. Et puis vous avez toute l'info qu'il vous faut. Vous avez sur pyrénéesfm.com également tous les titres que nous diffusons. Regardez, c'est marqué Le Réveil des Pyrénées en direct. Là, c'était bien Michel Branche, Are You Happy Now. Marguerite, dans un instant, il y a le ministre qui nous rejoint. Attendez, j'ai mis mon costard cravate, même pas besoin. Le ministre du Tourisme et du Commerce d'Andorre, Jordi Torres, qui va nous parler de l'importance d'avoir, entre autres, ce Cirque du Soleil en ce moment, tous les soirs à 22h jusqu'à début août. Ça coûte cher, hein, pour la principauté. On va en parler. Il y a Marguerite d'abord en musique et l'offre d'emploi du jour.
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2: 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Et puis à Mazères, toujours en Ariège, une entreprise industrielle recrute un contrôleur qualité ou une contrôleuse qualité pour une mission de 8 mois en intérim. Votre rôle, contrôler la conformité des produits, détecter les éventuelles non-conformités, réaliser les mesures nécessaires et veiller au respect des procédures de fabrication. Une expérience d'au moins 2 ans sur un poste similaire ainsi qu'une bonne maîtrise des outils de contrôle sont souhaitées. 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
0: Avec un petit Tito gazeuse qui fait du bien. Belles vacances avec nous. Et à 9h17, c'est Marguerite avec Belle Vie. Et dans un instant, on part en Andorre ensemble aussi.

0: dit juste après.
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28: 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Dans un instant, attention, on part dans le Zoom en direction Andorre avec le ministre du Tourisme et du Commerce, Jordi Torres. Et vous le savez que Pau, on parle de Pau, on est en Béarn, vous nous écoutez sur la radio numérique. Pau a accueilli les coureurs du Tour de France hier pour l'arrivée et le départ ce matin à Pau. Pau qui accueille pour la 77e fois le Tour de France. Il y avait plus de pas loin de 5000 personnes qui passent deux nuits de nuit sur Pau et son agglomération avec l'étape d'hier, avec l'étape Lannemezan-Pau et aujourd'hui Pau-Gavarnie-Gèdre. Beaucoup de monde ici sur Pau. Si vous restez ici ensuite, dès que les coureurs sont partis, il faut aller visiter le château d'Henri IV, le château de Pau qui est magnifique, et puis évidemment le boulevard des Pyrénées qui est la promenade paloise à ne pas rater, hein, depuis le château en direction du parc Beaumont. D'ailleurs, quand vous regardez, quand vous êtes dos au panorama, vous avez l'impression d'être à la mer avec ses façades belle époque. Il y a des magnifiques palmiers, vous vous retournez, vous avez un panorama pyrénéen de 150 km qui est vraiment magnifique, avec bien sûr le pic du Midi qu'on voit d'Ossau, hein, au loin, et pas que. Alors, j'ai pas tous les noms des pics, mais je peux vous dire que c'est tout à fait magnifique. Pau à découvrir si vous êtes sur place. Nous, on est là, on vous accompagne en radio numérique. Et les plages, après le Béarn, pourquoi pas le Pays Basque. Jean-Louis Aubert, c'est Pyrénées FM.

0: temps.
1: Jean-Louis Aubert, les plages sur Pyrénées FM. J'étais vendredi soir en Andorre pour la première du Cirque du Soleil. On s'est baladé aussi en Andorre, ça fait du bien de se balader. Alors, j'étais en Andorre, mais parfois on va sur tous les endroits où on aimait, hein, Pyrénées FM. On était en Cerdagne aussi il y a quelques semaines, du côté de la Haute-Ariège, la vallée d'Orluc, c'est bien. Oh, plateau de son, on y va régulièrement, bref, partout chez nous. Et justement, Jordi Torres était à mon micro vendredi soir, le ministre du Tourisme et du Commerce.
2: Ce que j'aime toujours quand on vient en Andorre aussi, c'est qu'on rencontre facilement les membres du gouvernement. En France, c'est quand même plus compliqué. Il y aurait un système de sécurité avec des kilomètres de policiers partout. Là, non. Jordi Torres est avec nous. Bonjour.
3: Bonjour.
2: Vous êtes le ministre du Commerce et du Tourisme.
3: Exactement, ministre du Tourisme et du Commerce.
2: Les deux vont bien ensemble ici en Andorre, hein, parce que le tourisme fait vivre énormément de monde.
3: Oui, écoutez, le tourisme et le commerce représentent un pourcentage très très important de notre produit intérieur brut. Et c'est vraiment... C'est vraiment une des piliers de notre économie.
2: Évidemment, comme nous, côté France et même en Espagne, hein, la neige est importante. On espère qu'elle va tomber longtemps l'hiver pour nos stations de ski. C'est évidemment pour vous le plus important, l'hiver en Andorre.
3: Exactement. L'hiver, il y a les mois d'hiver qui sont très importants. On a une affluence de gens très importante.
2: Mais du monde entier, d'ailleurs.
3: Hein, du monde entier, du Brésil, on a des Mexicains, on a des gens un peu de partout. Et vraiment, on essaye de désestationaliser, je ne sais pas comment on dit exactement en français, et c'est pour ça qu'on fait énormément d'événements pendant toute l'année, mais surtout les mois d'été, le mois de septembre par exemple. En septembre, on fait un événement gastronomique qui s'appelle l'Andorra Taste, qui
2: est très important. On a parlé à Pyrénées FM.
3: Qui est très important. Là, au mois de mai, on a fait le Classican, c'est un festival de arts scéniques, de musique, de danse, etc. On aura bientôt aussi la Vuelta à Espagne qui va passer.
2: Le Tour de France cette année. Il passe pas loin.
3: Et ça, c'est vraiment dommage parce qu'on essaye toujours d'avoir le Tour de France.
2: Vous essayez aussi.
3: Tout le temps. Et on l'a eu il y a 6 ou 7 ans. Mais vraiment, quand on va voir le Tour de France, on veut qu'il y ait une étape qui finisse à l'Andorre et on voudrait une étape.
2: Il passe en Catalogne cette année, c'est chouette.
3: Oui, mais c'est pas pareil.
2: Vous, c'est sûr.
3: Je serais plus content s'il passait ici.
2: Je comprends. Ça, c'est sûr, Jordi Torres, ministre du Tourisme. Comme vous disiez, c'était important de faire venir les gens dans d'autres saisons autres que l'hiver. C'est vrai que c'est un budget quand même de faire venir aussi le Cirque du Soleil depuis 13 ans déjà pour l'Andorre.
3: Oui, exactement. Le budget qui est destiné au Cirque du Soleil, il est aux alentours de sur les 2,5 millions, 3 millions d'euros tous les ans. Mais vraiment, ça un retour très important parce qu'on a plus de 70 000 personnes qui viennent voir le spectacle, à plus de 3 500 personnes par jour avec 22 fonctions.
2: Donc ça remplit les hôtels, les restaurants.
3: C'est
2: la publicité, ça donne aussi un côté international à Andorre encore plus.
3: Exactement, et c'est cette image qu'on veut donner, surtout dans le sud de la France aussi, parce que dans le sud de la France, on peut avoir l'image de l'Andorre, c'est le pas de la case, mais l'Andorre, c'est nature, c'est sécurité, c'est bien-être. C'est gastronomie, c'est spectacle. Il y a beaucoup de choses ici en Andorre et on invite tous les gens d'Occitanie de venir ici nous visiter parce qu'on aime beaucoup les gens d'Occitanie.
2: Vous avez raison, on nous capte bien en Andorre et au Pas de la Casse, pardon, aussi. Et c'est vrai que le Pas de la Casse, c'est très bien d'y aller. Il y a aussi de très belles balades à faire autour du pass. Il faut le dire aussi.
3: Exactement,
2: vrai,
3: hein. Il y a toutes les balades, toutes les randonnées. On a énormément de... On a 22 refuges de montagne pour faire des balades. On a la pêche. On a énormément de choses qui sont... un peu, des fois, méconnu par des gens, mais il y a beaucoup de gens qui apprécient ça. Et là, je vous conseille de visiter notre site web visitandorra.com. Et vraiment, il y a toute une offre très importante qu'on fait pendant toute l'année. Et vraiment, on est très content d'accueillir les touristes du monde entier.
2: Je suis toujours impressionné par la facilité que vous avez pour parler français au gouvernement. Enfin, beaucoup de gens du... Mais c'est vrai, bravo, vous êtes passé par le lycée français ici en Andorre.
3: Moi, j'ai fait le lycée français, j'ai fait la scolarité française, j'ai fait mes études à la fac de sciences sociales de Toulouse.
2: Ah, c'est pour ça.
3: Donc moi, j'ai passé.
2: Est-ce que ça vous plaît Toulouse?
3: J'adore Toulouse. J'adore Toulouse, j'adore ces gens, j'ai des copains en Aveyron, dans le Gers, et vraiment j'ai une estime très grande pour les gens de France.
2: Et vous aimez aller aussi à Barcelone, évidemment.
3: Évidemment, oui, mais les souvenirs de jeunesse ou de mes années étudiantes, c'était à Toulouse, chez Tonton, ça, ça fait qu'on connaît bien, on connaît bien le coin.
2: Merci à Jordi Torres, ministre donc du tourisme et du commerce ici en Andorre. Merci beaucoup.
1: Ouais, merci. Et chez Tonton, pour ceux qui ne connaissent pas, c'est un bar très connu des étudiants sur Toulouse. Marc Lavoine dans un instant et l'info nationale et internationale. C'est avec vous, Clémence Lebarry.
0: Bonjour à tous. Il va encore faire très chaud aujourd'hui. 72 départements restent placés en vigilance orange. Seule la Corse restera en vert, tous les autres départements français étant désormais en alerte jaune. Une canicule qui devrait probablement se prolonger jusqu'au week-end prochain inclus selon Météo France. Des températures qui favorisent le risque de feux de forêt. 5 départements du pourtour méditerranéen sont en alerte maximale. 54 sont en risque élevé. En attendant, sur le front des incendies, celui dans les Pyrénées-Orientales n'est pas fixé, même si la situation évolue favorablement. Près de 5000 hectares ont brûlé. Le procureur général près de la Cour de cassation fera tout pour que le pourvoi en cassation de Marine Le Pen soit traité avant le scrutin présidentiel. Il s'est exprimé ce matin. On le rappelle, ce pourvoi a été déposé par la chef de file des députés RN après sa condamnation en appel dans l'affaire des assistants d'eurodéputés. La sénatrice LR de Saint-Martin, Annick Petrus, victime d'un vol avec violence. Les faits se sont déroulés dans la nuit de mardi à mercredi à son domicile de cette île des Antilles. L'élue de 65 ans a été séquestrée et ligotée sous la menace d'une arme durant un vol commis à son domicile. Elle n'a pas été blessée. Une enquête a été ouverte. Jean-Noël Barrot appelle les États-Unis et l'Iran au calme et à la discussion. Le ministre français des Affaires étrangères s'exprime ce matin alors que les deux pays ont repris les hostilités dans le détroit d'Ormuz. Jean-Noël Barrot qui accuse Téhéran d'avoir violé l'accord en attaquant des navires. En attendant, Washington annonce avoir frappé cette nuit 90 cibles militaires en Iran. Les gardiens de la révolution, eux, ont visé des bases aériennes américaines au Koweït et à Bahreïn. Les forces de l'ordre mobilisées aujourd'hui pour le quart de finale de la Coupe du Monde entre la France et le Maroc. Selon une note du renseignement dévoilée par plusieurs médias, cette rencontre présente plusieurs risques, notamment des regroupements sur la voie publique. En attendant, les Bleus affrontent donc le Maroc ce soir en quart de finale du Mondial. C'est une rencontre à suivre à partir de 22h. Excellente matinée à tous.
1: Bien sûr, on suit tout ça avec vous, toutes et tous.
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1: Avec la musique, Aimé Simone et d'abord Marc Lavoine, c'est le train sur Pyrénées FM. Merci d'être avec nous ce matin.

0: Aimé Simone sur Pyrénées FM, Answer the Night. Pour chercher un peu d'air frais, il faut aller en montagne, vous le savez, et aussi sur la côte basque. Vous êtes plusieurs à me le dire, vous avez raison, avec l'air frais de l'océan qui apporte la relative douceur. En tout cas, si vous partez dans nos montagnes au-dessus d'Ozat, il y a Guillaume Jolibert qui vous attend au refuge du Fourcade. Hein, c'est le gardien du refuge. Il est ici à 2445 mètres d'altitude en plein cœur du parc naturel régional des Pyrénées Ariégeoises. C'est le plus haut refuge gardé en Ariège, hein, Guillaume, qui est là jusqu'à fin septembre, avec un magnifique endroit. Il y a l'étang du Fourcade qui est pas loin. Qu'est-ce qu'on a également c'est aussi bien sûr une étape si vous faites la haute route pyrénéenne. C'est une variante du GR10. En tout cas, c'est magnifique de se retrouver là. Et toujours à 2400 mètres, même en pleine canicule, le soir et le matin, il faut une petite laine. Hein. Parfois en journée aussi, mais surtout la nuit, bah, tant mieux, c'est plutôt agréable. On parlait ce matin également de Pierre et Mathilde, du refuge des Bézines, qui sont au pied du pic d'Oriol aussi, tout là-haut, au-dessus de Mérins-les-Vals. Et puis je vous parlais de Pau tout à l'heure, avec la magnifique vue hein, depuis l'avenue des Pyrénées. Tout ça, c'est très magnifique, c'est magnifique. Eh bien, vous avez aussi Karine et Jean-Marc qui vous attendent au refuge de Pombi, ici, à 2032 mètres d'altitude, sur la route du pic du Midi d'Ossau, en Haute-Vallée d'Ossau, que c'est magnifique. Sinon, ce qui est beau, c'est la musique chez nous. Thérapie Taxi dans un instant sur Pyrénées FM.
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Teddy Swing et Lost Control sur Pyrénées FM. 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On rejoue chez Valérie entre 10h et 13h.

0: Sinon, Daniel Balavoine et l'info à 10h. Ciao, ciao tout le monde.
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1: Et c'est avec notre journaliste Clémence Lobary que nous démarrons cette heure avec l'actualité nationale et internationale. Bonjour Clémence, c'est à vous.
2: Bonjour à tous. Il fait déjà très chaud ce matin. 72 départements sont en alerte orange. À part la Corse, tout le territoire est soit en vigilance orange, soit en vigilance jaune. Et à 8h ce matin, Météo France a déjà enregistré 32 degrés à 7, près de 31 à Perpignan. Une canicule qui devrait probablement se prolonger jusqu'au week-end prochain, inclus selon l'Institut météorologique. Et face au risque d'incendie provoqué par les fortes chaleurs, de plus en plus de collectivités annulent les feux d'artifice prévus pour le 14 juillet. C'est notamment le cas en Essonne. Le préfet a interdit tout tir d'engin pyrotechnique jusqu'au 15 juillet. On rappelle que 5 départements du pourtour méditerranéen sont en alerte feu de forêt maximale. 54 sont en risque élevé. Le PS va tenter de déterminer sa stratégie pour 2027. Les militants socialistes sont appelés aujourd'hui à s'exprimer sur les modalités d'une primaire à gauche. Le Parti socialiste privilégie l'option en deux étapes. D'abord la désignation d'un candidat à la rentrée, puis une primaire avec les candidats de la gauche élargie, hors la France insoumise. Les vacances sont à peine débutées, mais Édouard Geffray prépare déjà la prochaine rentrée scolaire. Le ministre de l'Éducation nationale a assuré ce matin qu'il y aura assez de professeurs en septembre prochain. Selon lui, 24 000 personnes ont été admises au concours enseignant contre 16 000 l'an dernier, notamment grâce à la réforme du concours avancé à la fin de la licence contre un bac plus 5 auparavant. 14 personnes sont mortes dans les frappes américaines contre l'Iran ces deux derniers jours. Le bilan est communiqué par le ministère iranien de la Santé. Les hostilités ont repris cette semaine entre les deux pays. Les États-Unis annoncent avoir frappé 90 cibles militaires en Iran. Les gardiens de la Révolution, eux, ont visé cette nuit des bases aériennes américaines au Koweït et à Bahreïn. Le Tour de France continue aujourd'hui, c'est la 6e étape, 186 km entre Pau et Gavarnie-Gèdre dans les Hautes-Pyrénées. Au programme notamment le mythique Tourmalet, une étape où est également attendu Emmanuel Macron. Le Norvégien Thorsten Train conserve le maillot jaune de leader. Et puis la Coupe du Monde de football, l'équipe de France affronte le Maroc ce soir en quart à 22h. Excellente matinée à tous.
1: Merci à vous Clémence, on vous retrouve dans une heure pour le prochain point sur l'actualité nationale et internationale. On passe à présent à l'actu régionale du bonjour, avec vous Claire Vivapro, bonjour.
3: Bonjour à toutes et à tous. Un berger de 75 ans a perdu la vie en montagne dans les Pyrénées-Atlantiques. L'homme a été retrouvé en arrêt cardio-respiratoire hier matin par des randonneurs au cirque d'Anéou. Malgré l'intervention des secours, il n'a pas pu être réanimé. Les gendarmes du peloton de haute montagne d'Oloron se sont rendus sur place. Le feu de Tréviac, sinon, reste un combat de chaque instant dans les Pyrénées-Orientales. Alors que la situation semblait évoluer favorablement, 6 importantes reprises de feu ont éclaté mercredi, notamment près de Tarérac, Vinçard, Garda et au-dessus de Boulternère, aux portes du massif des Aspres. Les pompiers ont réussi à contenir ces nouveaux foyers, mais l'incendie n'était toujours pas fixé après avoir ravagé près de 4900 hectares. La RD 66, rouverte hier matin, a dû être fermée quelques heures avant de rouvrir hier soir. 450 pompiers restent engagés sur le terrain pour traiter les lisières et empêcher toute nouvelle propagation. Sur les 27 communes ayant fait l'objet d'évacuation, 12 sont désormais rouvertes. Les habitants ont pu rentrer chez eux. Ces communes sont considérées comme sécurisées. En revanche, les mesures d'évacuation sont maintenues dans d'autres communes concernées comme Camélas, Castelnou, Bouldamon, Boulternère ou encore Y-sur-Tête et Vinçat. La chaleur reste sous haute surveillance dans le sud-ouest. Météo France maintient aujourd'hui plusieurs départements en vigilance orange canicule, dont l'Ariège, la Haute-Garonne, les Hautes-Pyrénées, les Landes ou les Pyrénées-Atlantiques. Les températures pourront atteindre 35 à 37 degrés dans les terres, avec un risque d'orage localisé sur les reliefs pyrénéens. La prudence reste de mise, notamment pour les personnes fragiles. Les automobilistes également vont devoir lever le pied en Haute-Garonne. Face à un épisode de pollution à l'ozone attendu aujourd'hui, le préfet déclenche des mesures d'urgence. Les vitesses sont abaissées de 20 km sur l'ensemble des routes du département. Et puis enfin, attention, si vous comptiez sortir le barbecue cette semaine en Ariège, c'est complètement interdit. Face à un risque élevé de feux de forêt et au niveau de vigilance orange, la préfecture interdit jusqu'au 12 juillet l'usage des barbecues, plancha, brasero, méchoui et feux de camp sur tout le département entre 11 et 22 heures. Les activités pouvant provoquer des étincelles sont aussi limitées. Objectif, éviter tout départ de feu alors que les fortes chaleurs rendent la végétation particulièrement inflammable. C'est la fin de cette édition. Merci de l'avoir suivi. Retour de l'info locale à midi.
1: Et c'est l'été sur Pyrénées FM. Très heureuse de vous retrouver. Nous sommes le jeudi 9 juillet. Je suis Valérie. On est ensemble jusqu'à 13h aujourd'hui pour une émission qui va vous emmener à la découverte de nos Pyrénées. Bon, en tout cas, si vous êtes en vacances, on se détend. C'est le moment ou jamais de profiter. Écoutez, on oublie les tracas du travail, les soucis à la maison. Vous êtes là pour vous reposer. Et puis pour les autres, allez, patience, patience. Les vacances arriveront bientôt, j'en suis convaincue. Nous, dans un instant, on va faire un petit point météo. Très important, bien sûr, de voir un petit peu ce que ça va donner aujourd'hui. On retrouvera Marc pour le réveil des Pyrénées, René Girma pour le Zoom, ainsi que l'actu d'Andorre. Et puis Claire Vivapro côté actualité nationale et la petite info du jeudi, comme à chaque fois. On démarre tout de suite en musique avec Sweetest Taboo, c'est Shadé sur Pyrénées FM.
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Et c'est l'heure de votre point météo. Le soleil reste bien présent aujourd'hui sur l'ensemble de nos régions. La vigilance orange canicule est toujours en vigueur dans nos Pyrénées. La tramontane, quant à elle, commence à s'affaiblir sur le littoral méditerranéen, mais la chaleur reste bien installée. En fin de journée, une dégradation orageuse est attendue sur les reliefs de la Cerdagne à la Haute-Bigorre, en passant par les Pyrénées ariégeoises jusqu'aux montagnes basques. Côté température, il fera encore très chaud avec 39 degrés à Carcassonne, 38 à Limoux et à Brame, 36 à Saint-Gaudens, 35 à Lavelanet, 34 à Vic-de-Sault et 29 degrés à Biarritz. Une journée encore très estivale avant le retour de quelques orages en montagne en fin de journée.

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0: Aliel, encore sur Pyrénées FM, dans Au cœur des Pyrénées.
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0: Ah mais oui, détendez-vous cet été, c'est les vacances, on est tranquille. Bon, un petit coucou aux juilletistes qui nous écoutent. Tant pis pour vous, les Aoussiens. Vous savez quoi, bientôt on va les faire râler, ces juilletistes. Moi j'en connais quelques-uns qui partent en juillet, je me vengerai. Bon non, on va pas se venger non plus, mais en tout cas... je saurais me rappeler à votre bon souvenir, les amis du mois de juillet. Bon, vous savez quoi? Là, je suis lancée. On va faire un petit top appel. Ça vous tente? Petit top appel. 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Ce soir, la France, pour le mondial, va jouer contre qui? Le Maroc ou la Belgique? 05 61 44 4x0, c'est le top appel. On passe un petit peu de musique dans un instant et juste après, on jouera ensemble. 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Bon là tout de suite, c'est Marc que l'on va retrouver. Marc qui va revenir sur les temps forts du réveil des Pyrénées ce matin. Alors il nous parle des lieux où on peut trouver la fraîcheur avec cette canicule. Ça peut être plutôt sympathique. Et puis il a également eu le ministre du Tourisme et du Commerce d'Andorre qui connaît particulièrement bien la France, puisqu'il a fait ses études en France, donc vous comprendrez qu'il parle bien le français. Marc, c'est à vous. On vous retrouve et juste après, ce sera Lara Fabian avec le titre Hypersensible sur Pyrénées FM.
2: Ce matin, 6h-10h, dans le réveil des Pyrénées, nous avons cherché de la fraîcheur. La fraîcheur, on en trouve dans nos montagnes, notamment à Comus et à Orlu, grâce aux beaux conseils de René Girma. On est allé en Andorre aussi, grâce au ministre du Tourisme et du Commerce, Jordi Torres, qui nous a emmené aussi... Alors, en Andorre-la-Vieille, à 1000 mètres d'altitude, où il fait bon hein, la nuit, où il y a le Cirque du Soleil, je vous le rappelle, qui propose un superbe spectacle à 22h. Ça coûte 2,5 millions à 3 millions d'euros à Andorre, mais c'est très important pour Andorre depuis 13 ans, c'est ce que nous disait d'ailleurs le ministre ce matin. On est allé aussi, et ça c'est bien, sur la Cerdagne, à Pau aussi, avec le Tour de France qui accueillait et qui accueille encore pour la 77e fois le Tour de France. L'arrivée hier, le départ ce matin avec un départ de Pau pour aller à Gavarnie-Gèdre. Et à Pau, il y a vraiment de belles choses à voir, dont nos montagnes sur l'avenue des Pyrénées. Le château d'Henri IV est magnifique aussi à Pau. Vous nous écoutez, je vous le rappelle, sur la radio numérique. On a parlé bien sûr des incendies malheureusement sur la plaine du Roussillon. Et puis on a parlé aussi de tout ce qu'il y a à faire cet été dans nos montagnes et sur nos plaines, grâce à Valérie qui nous donne nos agendas. D'ailleurs, si vous voulez qu'on parle de vos animations le matin, le midi, le soir, n'importe quand, vous nous envoyez un petit mail, n'hésitez pas. C'était ce matin dans le réveil des Pyrénées, 6h-10h sur Pyrénées FM.

0: Bel été avec Pyrénées FM, c'était Lara Fabian et ce très très joli titre, Hypersensible. Bon bah écoutez, j'ai lancé un petit top appel il y a quelques minutes et c'est Stéphane qui a été le plus rapide. Bonjour Stéphane.
1: Bonjour.
0: Bonjour Stéphane, alors vous nous appelez d'où et qu'est-ce que vous faites dans la vie?
1: Alors là je vous appelle de la Vallée d'Axe, je suis conducteur routier.
0: D'accord, très bien. Et sinon vous habitez où?
1: Et sinon, j'habite à côté de Salisy-Salate, en Haute-Garonne.
0: Ah, génial. Bon, moi, je voulais savoir, est-ce qu'il y a des petites vacances de prévues prochainement, Stéphane?
1: Ouh, c'est loin, fin août.
0: Ah, écoutez, moi aussi, je fais partie de la team août. Vous savez quoi? On va patienter, mais on va faire râler tout le monde après. Allez, on va faire râler tout le monde. Bon, en tout cas, vous avez été le plus rapide à composer le 05 61 44 4x0. 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Donc, on a posé une petite question tout à l'heure. Enfin, j'ai posé une petite question. C'était la suivante. Ce soir, la France, pour le Mondial, elle joue contre qui? Le Maroc ou la Belgique?
1: Contre le Maroc.
0: Est-ce que vous êtes sûr de votre réponse?
1: Ouais.
0: Eh ben oui. Eh ben oui, écoutez, c'est parfait pour vous. Vous êtes présélectionné pour peut-être remporter vendredi. Ce sera à 18h10 hein, qu'on saura exactement si et qui surtout a gagné cet abonnement à la salle de sport. Vous pratiquez déjà, vous, personnellement, des activités sportives?
1: Oui.
0: Ah, qu'est-ce que vous faites? Ah, du hand, génial, super. Bah écoutez, c'est bien aussi. Bon là, vous allez pouvoir aller en salle, travailler les cuisses, les fessiers, les abdos, courir sur le tapis, c'est chouette aussi, hein.
1: C'est ça, j'en ai besoin aussi.
0: Ah ben voilà. Bon écoutez, en tout cas, je vous remercie beaucoup d'avoir participé à l'émission. Restez à l'écoute de Pyrénées FM, puis nous, on vous tient au courant vendredi, si c'est vous, on vous rappelle. Merci Stéphane, bel été.
1: Merci à vous, pareil.
0: Merci. Et ben voilà, ça se passe comme ça sur Pyrénées FM. On vous fait un petit top appel et puis vous répondez à la question et clac, si la réponse est bonne, vous présélectionnez. Allez, dans un instant, on va retrouver Kinvé avec Soleil dans ma tête. Eh oui, ça tombe à point nommé. Juste après, ce sera le Zoom de René Girma. C'est l'été, vous êtes sur Pyrénées FM. Belle matinée à vous.
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0: Kinvé, soleil dans ma tête, soleil dans notre cœur également. Et tout de suite, je vous propose de retrouver le soleil de Pyrénées FM, René Girma, pour le Zoom du jeudi.
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2: Dernière étape pyrénéenne pour les coureurs du Tour de France. On part de Pau pour arriver à Gavarnie. Pour vous et moi, Pau-Gavarnie, c'est 90 km. Pour ceux qui ont tracé le parcours du Tour de France, c'est 186 km. On passe à Bagnères-de-Bigorre, la ville d'enfance d'Emmanuel Macron. Alphonse de Lamartine venait y prendre les eaux. Ensuite, passage à Cap-Verne. Et là, c'est Fernandelle qui venait régulièrement en cure. Le col du Tourmalet est au kilomètre 147. La première fois que les coureurs y sont passés, c'était en 1910. Avant, on ne faisait pas les Pyrénées. Les organisateurs avaient peur que les ours ne s'attaquent aux coureurs. L'étape de 1910 allait de Luchon à Bayonne pour plus de 300 km. La course était si difficile que le vainqueur du jour, Octave Lapize, a hurlé dans les oreilles des organisateurs dans le Tourmalet « Vous êtes tous des assassins ». Arrivé à Gavarnie, pas loin du cirque, le plus célèbre des touristes de Gavarnie aura été Victor Hugo. Il a beaucoup écrit sur les Pyrénées. Revenons à notre quotidien par ces temps de canicule. Si vous êtes fidèles de nos rendez-vous du matin, le nom du village de Comus ne vous est pas étranger. Comus, c'est dans l'Aude et c'est ce que l'on appelle un trou à froid. Chaleur modérée dans la journée, fraîcheur la nuit. Eh bien, nous avons déniché un autre trou à froid. C'est en Ariège, alors qu'à Perpignan, la nuit dernière, il faisait près de 30 degrés. À Orlu, petit village de l'Ariège, il ne faisait exactement que 12 degrés 6. Et Orlu, ce n'est pas la haute montagne. C'est à un peu plus de 800 mètres d'altitude. Si vous n'aimez pas la chaleur, vous savez ce qu'il vous reste à faire.
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0: Et voilà, tout le monde chante hein, ce titre à la radio. Ben, c'est obligatoire, obligatoire. On adore Charles Aznavour. Emmenez-moi. Emmenez-moi, c'est vrai. Est-ce que c'est mieux au soleil? On ne sait pas. En tout cas, une chanson, mais qui fait chanter tout le monde ici à la radio sur Pyrénées FM. Et forcément, ben, c'est devenu un incontournable. Oui, Marc, petite... Ah, Marc dansait. Oui, vous avez... Alors, Marc a un petit déhanché. Fantastique. Vous savez quoi, Marc? Ça sent le départ en vacances. Je me trompe
1: bientôt,
0: ou pas?
1: Bientôt.
0: Ah, voilà. Non, mais venez, rapprochez-vous. Vous savez, je ne mords pas. Venez, oui.
1: Lundi, je mets mon short de vacances.
0: Ouh là là. Dites donc, vous êtes mignon, hein? Ah mais non, mais vous êtes très bien. Vous partez de quel côté? On peut...
1: Ah bah moi, l'été, c'est les montagnes. 50 degrés sur les plaines, c'est pas pour moi.
0: Oui, non, ça je sais. Oh là là, quel rabat-joie. Écoutez, que vous soyez dans les plaines ou à la montagne, on vous souhaite un très très bel été sur Pyrénées FM. Allez, dans un instant, on va aller sur les routes, tiens, ça tombe bien, pour voir comment ça circule. Et puis, vous savez quoi? On va aussi aller se promener pour faire plaisir à Marc du côté du Chioula. Oui, il se passe plein de choses du côté du col du Chioula. Ça a démarré le 5 juillet. Ça s'arrêtera samedi. Je vous dis tout dans un instant. Et puis, côté musique, les Apaches pour aller où? Ah ben ça, Marc, on ne sait pas trop, mais c'est la montagne en tout cas. Nous, on est ensemble jusqu'à 13h aujourd'hui sur Pyrénées FM.
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Et c'est l'heure de votre point route sur Pyrénées FM. Allez, attention, ce soir, le tunnel de Foix sera fermé de 20h30 à 6h du matin pour des travaux de maintenance. Donc, pensez à anticiper vos départs. Toujours de la vigilance également entre le carrefour de la Croisade et le Pas de la Case, avec des travaux en cours et quelques ralentissements au poste frontière. En revanche, en redescendant d'Andorre-la-Vieille par El Tarter, ça circule bien. Côté radar, toujours en place entre Ure et Bourg-Madame. Après, n'oubliez pas, avec les incendies en cours, prudence notamment entre Vinçay sur tête où les conditions restent sensibles. Et puis, comme d'habitude, à l'approche des grandes agglomérations, on reste vigilant, on respecte les distances de sécurité, notamment sur le périphérique toulousain, à Toulouse justement, jusqu'au 28 août. Je vous rappelle qu'il y a des modifications de circulation qui sont en place du côté de l'échangeur du chapitre sur la A64. L'avenue du Général Eisenhower est fermée dans les deux sens, ainsi que la bretelle d'accès à la A64 en direction de Toulouse, avec des déviations indiquées sur place. Bonne route avec Pyrénées FM et restez prudents.

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2: Bonjour à tous. Il va encore faire très chaud aujourd'hui. 72 départements restent placés en vigilance orange. Seule la Corse reste en vert. Tous les autres départements français étant désormais en alerte jaune. Une canicule qui devrait probablement se prolonger jusqu'au week-end prochain inclus. Des températures qui favorisent le risque de feux de forêt. 5 départements du pourtour méditerranéen sont en alerte maximale. 54 sont en risque élevé. Et dans le Cher, le feu de forêt est désormais fixé. Les flammes se sont propagées jusqu'à un site industriel d'armement classé Seveso. Selon la préfecture, il n'y a plus de danger. Et dans ce contexte, la France n'est pas prête pour les conséquences du changement climatique. C'est l'alerte du Haut Conseil pour le climat qui publie aujourd'hui son 8e rapport annuel. Le document analyse chaque année les politiques du gouvernement en matière d'adaptation et il pointe du doigt des mesures insuffisantes. Le procureur général près de la Cour de cassation fera tout pour que le pourvoi en cassation de Marine Le Pen soit traité avant le scrutin présidentiel. Il s'est exprimé ce matin. On le rappelle, ce pourvoi a été déposé par la chef de file des députés RN après sa condamnation en appel dans l'affaire des assistants d'eurodéputés. Le cercueil de l'ayatollah Khamenei est arrivé à Machad, où le guide suprême iranien doit être inhumé dans la journée. La fin de 6 jours de cérémonie dans un contexte de retour des hostilités entre Washington et Téhéran dans le détroit d'Ormuz. L'Iran qui dénonce aujourd'hui un crime de guerre flagrant. Comme un air de déjà-vu, ce soir, l'équipe de France de football affronte le Maroc en quart de finale de la Coupe du Monde. En 2022, les deux pays se sont déjà affrontés en demi-finale du Mondial. Le coup d'envoi de ce quart France-Maroc, c'est à 22h depuis le stade de Boston. Un match qui sera bien évidemment suivi à travers tout le pays ce soir. Partout, on espère faire la fête jusqu'à la fin de la Coupe du Monde. Et notamment à Paris, la mairie a pris quelques mesures exceptionnelles. Les terrasses des bars, cafés, restaurants pourront rester ouverts jusqu'à 2h du matin à partir de ces quarts de finale de ce soir. Excellente fin de matinée à tous.
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1: Vous êtes bien au cœur des Pyrénées sur Pyrénées FM. Il est 11h passé de quelques minutes. Je vous accompagne aujourd'hui jusqu'à 13h. Je suis très contente d'être en votre compagnie. Bel été, belles vacances, bonne route si vous êtes sur la route. Et puis si vous êtes au travail, je pense à vous. Toutes mes bonnes énergies pour que ça se passe bien aujourd'hui. En tout cas, dans quelques minutes, il y aura l'agenda. Parce qu'en vacances ou pas, on a besoin de sortir, on a besoin de prendre l'air. Et l'agenda est fait pour ça. On aura également, bien sûr, l'emploi. Si vous êtes à la recherche d'un travail, il y aura 2 annonces à vous proposer aujourd'hui. Le retour de l'actualité nationale et internationale. Claire Vivapro pour l'actualité locale. Vous savez tout ou presque, mais non, vous ne savez pas tout. Là tout de suite, c'est Grégory Lemarchal avec ce très beau titre, SOS d'un terrien en détresse sur Pyrénées FM.
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Grégory Lemarchal, SOS d'un terrien en détresse avec cette jolie voix cristalline. Bon, un petit message à passer. Oui, petit message à passer. Alors, je vous le lis comme je l'ai reçu hein, sur contact@pyreneesfm.com. Puis vous pouvez aussi appeler le standard 05 61 44 4x0. Alors, je me souhaite un joyeux anniversaire. Déjà, ça commence bien, j'aime beaucoup. C'est Lisa de Pamiers qui part direction Barcelone avec Minouche et Boubou. Alors, qui sont Minouche et Boubou? Alors, faudrait nous le dire, hein, Lisa, moi j'aimerais bien savoir. On vous embrasse très fort. Ah, je pense que ça sent les vacances entre amis. On vous embrasse bien fort. Bel été à tous. Ben, nous aussi, bel été à vous, Lisa, Minouche et Boubou. Et puis, bel été à toutes les auditrices et tous les auditeurs de Pyrénées FM. Vous aussi, vos petits messages, anniversaire, vacances, demandes, quelles qu'elles soient, on est là. On est à votre écoute. La musique, elle arrive dans un instant. Et puis, l'agenda aussi pour vos petites sorties. Alors là, tout de suite, Barcelone, on n'a pas hein, dans l'agenda, mais on ne sait jamais, on peut peut-être avoir une proposition à vous faire. Côté musique, ça c'est sûr, c'est Kalema que l'on écoute sans plus tarder sur Pyrénées FM. Bel été à vous!

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1: Cet été, la culture prend l'air à Tarbes dans les Hautes-Pyrénées. Jusqu'au 26 juillet, le Jardin Massé accueille la culture au jardin. 5 semaines d'animation et de spectacles gratuits pour petits et grands. Au programme, du théâtre de rue chaque samedi à 16h, au théâtre de verdure et des spectacles de musique et de danse tous les dimanches, dès 15h au kiosque. L'accès est entièrement gratuit et ouvert à tous. Pensez simplement à apporter votre plaid ou votre siège pliant pour profiter pleinement du spectacle. Et enfin, si vous avez envie d'une petite parenthèse artistique au Pays Basque, jusqu'au 11 juillet, la Galerie des Corsaires à Bayonne dans les Pyrénées-Atlantiques accueille l'exposition Point de vue et forme d'expression de Claude Bernardon et François Lacoste. Une exposition à découvrir en entrée libre du lundi au samedi de 15h à 19h au 16 rue Pontric. Une belle idée sortie culturelle à quelques pas des rues animées du centre historique de Bayonne.
2: Ah oui, j'allais oublier, les amateurs de musique classique, vous avez un rendez-vous dans l'Aude. Dimanche à 17h, la chapelle du Calvaire de Chalabre accueille le premier concert de la saison 2026 de musique en Kerkorb. Au programme, le pianofortiste Pierre Bouillet vous emmène à la découverte des musiques d'Europe centrale au début du romantisme. Un beau voyage musical à ne pas manquer, dimanche à 17h à Chalabre, dans l'Aude.
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0: Lily voulait aller danser. Un petit coucou à toutes les Lily qui nous écoutent. C'était Julien Clerc à l'instant sur Pyrénées FM. On adore cette chanson.
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0: Ah bah c'est fait pour ça les vacances. Si on se détend pas pendant les vacances, les amis, ça va être un peu compliqué. Non, c'est vraiment détente au maximum. Même si vous partez pas, vous savez, à la maison, on peut faire plein de choses aussi. Alors je sais, moi j'ai des amis qui font des grands rangements. Bon, on a dit que les vacances étaient faites pour se reposer. Mais je sais pas, travailler un peu dans le jardin si vous en avez un. Remettre bien la petite terrasse, se poser, inviter des amis, cuisiner. Voilà, faire des choses qu'on n'a pas l'habitude de faire. Et alors le mieux, c'est se poser avec un bon livre en fond. Pyrénées FM. Sincèrement, suivez mes prescriptions, vous allez passer de très très bons moments pendant vos vacances. Tiens d'ailleurs, en parlant de vacances, si vous avez envie, en ce moment, le col du Chou, là en Ariège, vous propose de vous évader un petit peu. Ça a démarré le 5 juillet, c'est jusqu'à samedi. Il y a un programme nature avec des activités sur réservation, mais alors pour tous les goûts. Tous les jours déjà, il y a des locations de VTT à assistance électrique, il y a des randonnées encadrées par des moniteurs et même des balades à Dodane. Ça c'est chouette comme tout. Faut savoir que... Alors attendez, je regarde les dates parce que moi je suis... Ah bah oui, on est le 9 juillet déjà, donc ces activités sont encadrées par des professionnels dans un cadre naturel. Évidemment, il faut réserver. Je vous donne le numéro de téléphone et le mail 05 32 96 0009 pour le numéro de téléphone. Et pour le mail, c'est tout simple, c'est coldouchoula.com. Donc voilà, pour profiter des montagnes autrement durant ses vacances, eh ben direction le col du Chioula. Dans un instant, rubrique emploi. Oui, alors tout le temps, Marc dit, Valérie, vous faites travailler les gens pendant les vacances. Non, je vous aide à trouver un emploi. À chaque fois, on a deux offres à vous proposer. Et je sais que vous les attendez avec impatience. Donc elles seront là dans un instant. Pour la musique, c'est Zazie, sucré, salé. Dans un instant, sur Pyrénées FM.
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Merci de nous écouter de l'Atlantique à la Méditerranée. C'était Zazie dans Au cœur des Pyrénées avec ce titre Sucré Salé. Ça fait un petit moment qu'on ne l'avait pas entendu. Moi, j'aime beaucoup cette chanson. Et Zazie, bah, toujours avec des titres. Alors là, elle écrit pour les autres aussi. Donc vraiment une artiste, je trouve, qui est accomplie. On peut dire ça comme ça. Alors, les amis, je sais que vous aimez jouer. Vous êtes nombreuses et nombreux à attendre à chaque fois le top appel. Il y aura un petit top appel, je pense. C'est mon petit doigt qui me dit ça, vert. Allez, midi 10. Je dis ça, je dis rien. 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On poursuit dans un instant avec l'offre d'emploi. Il y en aura deux. Et côté musique, l'affaire Louis Trio. Tout, mais pas ça. Ah ben c'est tout ça. C'est tout de suite sur Pyrénées FM.

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1: 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Si vous aimez le contact humain, que vous avez le sens des responsabilités et une bonne gestion du stress, cette opportunité est faite pour vous. Pour candidater, contactez Chiara au 05 61 68 12 89. Et puis à Mazères, toujours en Ariège, une entreprise industrielle recrute un contrôleur qualité ou une contrôleuse qualité pour une mission de 8 mois en intérim. Votre rôle, contrôler la conformité des produits, détecter les éventuelles non-conformités, réaliser les mesures nécessaires et veiller au respect des procédures de fabrication. Une expérience d'au moins 2 ans sur un poste similaire ainsi qu'une bonne maîtrise des outils de contrôle sont souhaitées. 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

Aaron, U-turn à l'instant sur Pyrénées FM dans Au cœur des Pyrénées. C'est l'été, ce sont les vacances. Alors je sais, il y a ceux qui sont en vacances, il y a ceux qui les préparent, ceux qui sont au travail parce qu'ils ont démarré un nouvel emploi et cette année, eh ben non, il n'y aura pas de vacances. C'est pas grave, Pyrénées FM est là, on va vous accompagner, on va vivre un été et vous savez quoi ? Fabuleux. C'est ce que vous retiendrez d'ailleurs de ces vacances quand vous discuterez. Et toi, t'as fait quoi cet été ? Écoute, j'ai passé un été incroyable. Et puis, il faut savoir également que même si vous ne partez pas, vous savez, les week-ends, il y a plein de choses à faire dans nos Pyrénées. Nous, on est là pour vous accompagner, vous donner des idées, sorties, vous permettre d'aller vous balader dans notre belle région. Elle est sublime, cette région. En tout cas, d'ailleurs, moi, je vous propose une pause au bord de l'eau cet été, direction la Cerdagne, avec les rencontres comptées. En fait, ce sont des rendez-vous gratuits pour petits et grands autour des histoires et de la musique. Le principe est simple. Vous installez au bord de l'eau entre 15h30 et 17h30. Ça peut être sur des chaises, des poufs, dans l'herbe, comme vous voulez, avec une petite couverture. Et vous profitez de contes, de musique et de belles surprises. Le premier rendez-vous, ce sera le mercredi 15 juillet au lac d'Auxéja, avec un moment compté en langue des signes autour de la célèbre petite taupe. Il y aura également le 22 juillet au lac de Sayagouze, le 29 juillet à la tour de Carole. De toute façon, en tout cas, s'il y a du mauvais temps, eh bien, les animations se dérouleront dans les bibliothèques. Le moment est à vivre intensément. Pour plus d'informations, 04 68 04 15 47. Je répète, 04 68 04 15 47. Ne me dites pas, Valérie, cette année, on n'a rien à faire pendant les vacances. Non, non. Vous allez voir, moi, je vais vous préparer ça aux petits oignons. Tout de suite, de la musique. C'est Louane avec le titre « À venir » sur Pyrénées FM.

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1: Vous êtes pile à l'heure sur Pyrénées FM, il est midi.
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1: François Germain vient de nous rejoindre pour l'actualité nationale et internationale sur Pyrénées FM.
2: Bonjour à tous, encore une journée de chaleur sur la France. 72 départements sont en vigilance orange canicule. Seuls le nord et le nord-est sont épargnés. Des températures très élevées sont attendues dans l'après-midi, entre 35 et 39 degrés, voire jusqu'à 41 dans le sud du pays. Selon Météo France, demain les températures seront en hausse sur une grande partie du territoire. Avec cette chaleur, les consignes des ministres de la Santé et de l'Autonomie. Ils appellent les hôpitaux et les EHPAD à renforcer les mesures de protection. Les ministres appellent les directeurs à équiper les postes de soins et les salles de repos en climatiseurs mobiles, rafraîchisseurs d'air et ventilateurs grâce aux 100 millions d'euros de crédits d'urgence débloqués. La situation s'améliore sur le front de l'incendie dans les Pyrénées-Orientales. Il n'est pas fixé, mais le feu ne progresse plus. 4900 hectares ont brûlé. Les habitants de 9 communes évacuées le week-end dernier vont pouvoir retrouver leur domicile en fin d'après-midi, indique le préfet. 6 communes restent interdites d'accès en raison de la persistance des points chauds et de zones actives. 450 pompiers sont toujours sur le terrain. À l'étranger, les frappes américaines repartent de plus belle en Iran. Au moins 14 morts et 78 blessés ces deux derniers jours, selon le ministère iranien de la Santé. L'armée américaine annonce avoir atteint 90 cibles militaires en Iran lors de sa dernière série de frappes, parmi lesquelles des systèmes de défense antiaérienne. Les gardiens de la Révolution accusent les États-Unis de vouloir faire de l'ombre aux funérailles de l'ancien guide suprême Ali Khamenei. La mort de Bonnie Tyler, la chanteuse britannique qui vient de nous quitter à l'âge de 75 ans. Elle avait connu un immense succès dans les années 80. Bonnie Tyler était hospitalisée au Portugal depuis le mois de mai, placée en coma artificiel à la suite d'une intervention chirurgicale. Et puis en foot, l'équipe de France joue ce soir son quart de finale de Coupe du Monde contre le Maroc. La revanche de la demi-finale de 2022 remportée par les Français. Aurélien Tchouaméni, encore touché physiquement, devrait commencer la rencontre sur le banc. Coup d'envoi de ce France-Maroc, 22h. Voilà pour l'essentiel de l'info. Excellent après-midi.
1: A tout à l'heure François, prochain flash en votre compagnie. Ce sera dans une demi-heure, on continue avec l'actu locale, l'actu de chez nous et vous Clairview Appro.
3: Bonjour à toutes et à tous. Après les flammes, place à la reconstruction économique. À Canet-en-Roussillon, Carole Delga est venue soutenir les entreprises touchées par l'incendie du 2 juillet. La présidente de la région Occitanie promet un accompagnement pour accélérer les démarches et aider à reconstruire. Camping ravagé, pôle nautique endommagé, plusieurs centaines d'emplois sont concernés. Certains établissements espèrent déjà rouvrir partiellement, comme le camping Brasilia, avec un objectif fixé au 25 juillet. Pas de feu d'artifice cet été, sans précaution dans l'Aude. Face à ce risque incendie exceptionnellement élevé, la préfecture interdit les tirs et usages d'artifice dans tout le département. La mesure intervient après plusieurs départs de feu et alors que les pompiers sont toujours mobilisés dans les Pyrénées-Orientales. Des dérogations restent possibles en cas par cas, notamment pour les communes qui disposent d'un dispositif de sécurité ou d'un tir organisé près d'un plan d'eau. Dans le reste de l'actualité, le procès en appel de Cédric Jubilard est maintenu au 21 septembre. Malgré les aveux annoncés cette semaine par ses avocats, la cour d'appel ne modifie pas à ce stade le calendrier judiciaire. La présidente de la cour indique qu'elle pourra ordonner de nouvelles auditions ou investigations. Cédric Jubilard affirme être à l'origine de la mort de son épouse Delphine et se dit prêt à révéler l'emplacement de son corps, toujours introuvable près de 6 ans après sa disparition. Du côté de la Haute-Garonne, une nouvelle maison de santé. Bonne nouvelle donc pour les habitants du Nord Toulousain en quête d'un médecin traitant. À Saint-Jory, une nouvelle maison est en construction pour renforcer l'offre de soins aujourd'hui sous tension. Le chantier a démarré au mois de juin et le futur établissement pourrait accueillir jusqu'à 10 médecins généralistes. Des spécialistes pourraient aussi proposer des consultations. L'ouverture est prévue pour mai prochain. Un projet très attendu dans une commune qui voit sa population augmenter et où trouver un médecin devient de plus en plus plus difficile. Et puis enfin, on part en montagne. À Guzet, elle change de visage le temps d'un week-end. La station ariégeoise accueille samedi et dimanche la 6e édition des Pastorales de Guzet, une fête dédiée au pastoralisme et au savoir-faire des éleveurs pyrénéens. Au programme, rencontre avec les bergers, marché de producteurs, démonstration de chiens de troupeaux, randonnée vers les estives et conférences autour de l'agriculture de montagne. Un rendez-vous pour mettre en lumière le lien entre les troupeaux, les paysages et les produits de nos vallées. C'est la fin de cette édition. Merci de l'avoir suivi.
4: Sortons la tête de la grotte de Niau, géante de l'art préhistorique, et voyons le temps qu'il fait.
1: Et c'est l'heure de votre point météo. Le soleil reste bien présent aujourd'hui sur l'ensemble de nos régions. La vigilance orange canicule est toujours en vigueur dans nos Pyrénées. La tramontane, quant à elle, commence à s'affaiblir sur le littoral méditerranéen, mais la chaleur reste bien installée. En fin de journée, une dégradation orageuse est attendue sur les reliefs de la Cerdagne à la Haute-Bigorre, en passant par les Pyrénées ariégeoises jusqu'aux montagnes basques. Côté température, il fera encore très chaud avec 39 degrés à Carcassonne, 38 à Limoux et à Bram, 36 à Saint-Gaudens, 35 à Lavelanet, 34 à Vic-de-Sceaux et 29 degrés à Biarritz. Une journée encore très estivale avant le retour de quelques orages en montagne en fin de journée.
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1: Vous êtes bien sûr Pyrénées FM, c'est l'heure du top appel et je vais vous poser une petite question. En ce moment, se déroule la Coupe du Monde de foot ou la Coupe du Monde de ping-pong? Vous composez le 05 61 44 4x0 et c'est peut-être un an chez notre partenaire Basic Fit que vous allez peut-être remporter demain, ce sera vers 18h10. Le top appel, c'est maintenant 05 61 44 4x0. Qu'est-ce qui se joue en ce moment, la Coupe du Monde de foot ou la Coupe du Monde de ping-pong? On écoute les Fanion Cannibals, Johnny Come Home, et on joue juste après.
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Les Fanyun Cannibals, à l'instant, Johnny Come Home. Eh oui, vous êtes sur Pyrénées FM, dans le cœur des Pyrénées. Moi, c'est Valérie et je vous accompagne aujourd'hui jusqu'à 13h. Ah bah oui, on a encore, allez, on va dire une petite heure à passer ensemble. Ça, c'est très très chouette. Vous savez quoi? On va en profiter. Profitez-en d'ailleurs, tiens, pour écouter le dernier épisode des Sentinelles des Pyrénées cette semaine. Vous le savez, hein, Clariviva Pro vous propose toujours des podcasts. Et bien là, direction l'Aude à Palaja, sur place. Elle vous propose de vivre une journée de formation avec les patrouilles de feux de forêt. Alors, c'est un dispositif, il faut savoir, qui est essentiel, qui s'active bien avant les premiers départs de feu. Alors là, on va découvrir des bénévoles comme Fanny, qui est engagée pour la première fois. Alors, elle va apprendre les bases, hein, la conduite en terrain difficile, les réflexes de sécurité, et puis bien sûr, la prévention des risques. Et qui est-ce qui l'encadre? C'est Francis Ziegler, qui est vice-président de l'association. L'émission, tout l'été, on s'en rend pas forcément compte, mais elles sont assez difficiles, surtout en ce moment, on le sait, hein, on pense aux pompiers qui sont réquisitionnés pour les feux. Là, tout l'été, leur mission, ça va être de surveiller les massifs, de sensibiliser le public et intervenir dès les premiers signes de départ de feu. C'est un reportage qui est à découvrir vendredi. Tiens, vous aurez un petit extrait à 13h20 sur Pyrénées FM et puis en intégralité déjà sur toutes les plateformes de podcast. Et puis ce dimanche, vous allez pouvoir retrouver dans son intégralité le dernier épisode de la saison, je vous rassure, des Sentinelles des Pyrénées. Voilà, écoutez, moi je trouve que c'est pas mal comme petit programme. En tout cas, Clairvie, je le sais déjà, elle vous concocte pour la rentrée, encore une fois, de très très beaux podcasts. Et puis, il va y avoir des nouveautés. Oui, des nouveautés, mesdames et messieurs. C'est ça la rentrée, hein. On change un peu les choses, on bouleverse l'antenne. Et vous allez voir, je suis sûre que ça va beaucoup, beaucoup vous plaire. Dans un instant, on aura, avec Clairviva Pro, la petite info du jeudi, l'actualité nationale et internationale avec François Germain, René Germain pour l'actu d'Andorre. Et tout de suite, c'est Indochine avec le chant des cygnes sur Pyrénées FM.

0: Partons vite, c'était Kaolin sur Pyrénées FM. Et puis un très joyeux anniversaire à Pierrette et Simon, la grand-mère, le petit-fils. Ils fêtent leur anniversaire ensemble aujourd'hui. Ils sont du côté de Leucate et on leur fait de gros, gros, gros bisous. C'est Paula, la meilleure amie de Simon, qui nous envoie ce petit message. Ben Paula, oui, nous aussi, on s'associe à ce double anniversaire. Vous aussi, vos petits messages au 05 61 44 4x0, mais également sur notre mail, hein, contact@pyreneesfm.com. Dans un instant, on retrouve Claire Vivapro pour ses petites infos du jeudi et la musique revient juste après ça sur Pyrénées FM.
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0: Cerdagne, Cap-Cyr, Conflans et Vallée du Carole.
1: Foromeux Odeillovia vient d'obtenir son deuxième flocon vert, 4 ans après une première labellisation. Cette distinction nationale récompense les stations de montagne engagées dans la transition écologique et un développement touristique plus durable. La démarche a été construite avec l'ensemble des acteurs locaux, mairie, office du tourisme, professionnels du secteur et habitants, accompagnés par l'association Mountain Riders. L'objectif, préparer l'avenir de ce territoire confronté aux effets du changement climatique et à la baisse de l'enneigement. On part maintenant en promenade comme c'est l'été. Vernay-les-Bains combine patrimoine religieux et thermal avec son église romane et ses thermes historiques. Chaque été, concerts, expos et visites guidées permettent de découvrir le savoir-faire artistique et architectural local. Les fresques anciennes racontent l'histoire de la région. Les thermes témoignent de traditions de bien-être qui remontent au 19e siècle. Et la ville est aussi un point de départ pour les balades dans la vallée. On part maintenant dans la vallée du Carole, qui possède plusieurs fromageries artisanales où on fabrique tomes, fromage frais et beurre selon des méthodes traditionnelles. Des ateliers permettent aux visiteurs de découvrir la fabrication du fromage, le rôle du lait dans l'économie locale et les techniques de conservation ancestrale. Ces expériences mettent en valeur le savoir-faire montagnard et rapprochent les participants des traditions culinaires catalanes. Restez à notre écoute ici sur Pyrénées FM.
2: On retrouve à présent notre journaliste François Germain pour l'actualité nationale et internationale sur Pyrénées FM.
3: Bonjour à tous, encore une journée de chaleur sur la France. 72 départements sont en vigilance orange canicule. Seuls le nord et le nord-est sont épargnés. Des températures très élevées sont attendues dans l'après-midi, entre 35 et 39 degrés, voire jusqu'à 41 dans le sud du pays. Selon Météo France, demain les températures seront en hausse sur une grande partie du territoire. Avec cette chaleur, les consignes des ministres de la Santé et de l'Autonomie. Ils appellent les hôpitaux et les EHPAD à renforcer les mesures de protection. Les ministres appellent les directeurs à équiper les postes de soins et les salles de repos en climatiseurs mobiles, rafraîchisseurs d'air et ventilateurs grâce aux 100 millions d'euros de crédits d'urgence débloqués. La situation s'améliore sur le front de l'incendie dans les Pyrénées-Orientales. Il n'est pas fixé, mais le feu ne progresse plus. 4900 hectares ont brûlé. Les habitants de 9 communes évacuées le week-end dernier vont pouvoir retrouver leur domicile en fin d'après-midi, indique le préfet. 6 communes restent interdites d'accès en raison de la persistance des points chauds et de zones actives. 450 pompiers sont toujours sur le terrain. À l'étranger, les frappes américaines repartent de plus belle en Iran. Au moins 14 morts et 78 blessés ces deux derniers jours, selon le ministère iranien de la Santé. L'armée américaine annonce avoir atteint 90 cibles militaires en Iran lors de sa dernière série de frappes, parmi lesquelles des systèmes de défense antiaérienne. Les gardiens de la Révolution accusent les États-Unis de vouloir faire de l'ombre aux funérailles de l'ancien guide suprême Ali Khamenei. La mort de Bonnie Tyler, la chanteuse britannique qui vient de nous quitter à l'âge de 75 ans. Elle avait connu un immense succès dans les années 80. Bonnie Tyler était hospitalisée au Portugal depuis le mois de mai, placée en coma artificiel à la suite d'une intervention chirurgicale. Et puis en foot, l'équipe de France joue ce soir son quart de finale de Coupe du Monde contre le Maroc. La revanche de la demi-finale de 2022 remportée par les Français. Aurélien Tchouaméni, encore touché physiquement, devrait commencer la rencontre sur le banc. Coup d'envoi de ce France-Maroc 22h. Voilà pour l'essentiel de l'info. Excellent après-midi.
2: C'était le point sur l'actualité nationale et internationale. Merci beaucoup François. On continue. Direction l'Andorre à présent avec vous René Germain.
4: Zoom sur l'actualité de la Principauté d'Andorre sur Pyrénées FM avec Cadena Pyrénéca d'Andorra.
5: Nous commençons avec une page solidarité. On sait qu'en Principauté, nombreuses sont les communautés d'Amérique du Sud. Et nous avons en particulier des Vénézuéliens, des Vénézuéliennes. L'association des résidents et sympathisants du Venezuela rappelle qu'après le séisme qui a touché le pays, les points de collecte d'aide humanitaire qui leur est destinée cesseront leurs activités le 14 juillet. D'ici mardi prochain, la collecte continue. Pour l'instant, l'aide n'a pas encore été envoyée dans le pays. Les autorités s'efforcent de garantir la bonne réception des aides d'urgence collectées. Grâce à la collaboration de plusieurs organisations opérations à Madrid et Barcelone, l'envoi devrait avoir lieu au plus vite. Cette collecte doit permettre d'atténuer autant que possible les conséquences des séismes du 24 juin qui ont fait plus de 3500 morts et plus de 16 000 blessés. Pour le président de l'association, Reynaldo Marquez, nous entrons maintenant dans une nouvelle phase de la catastrophe. Deux semaines se sont déjà écoulées, mais l'urgence demeure. En principauté, on a aussi passé le bac, le baccalauréat, et on a attendu les résultats. Confirmation, on travaille bien en Andorre. Le taux de réussite est très élevé. Sur les 204 candidats présentés aux différentes épreuves, 199 ont réussi les épreuves de la session ordinaire. C'est un taux de réussite de plus de 97%. Bonnes vacances à celles et ceux qui ont bien travaillé, et aussi aux autres.
4: Un grand merci à notre partenaire Cadena Pyrénéca d'Andorra pour son clin d'œil à l'actualité de la principauté sur Pyrénées FM.
2: Toujours dans le cœur des Pyrénées sur Pyrénées FM encore. Allez, un petit peu moins d'une demi-heure à passer ensemble. Tiens, vous savez quoi? Je vous parlerai du deuxième jeu, oui, spécial Tour de France que nous avons actuellement sur les réseaux sociaux. On ira sur nos routes pour voir comment ça circule. Mais avant cela, madame, monsieur, faudrait pas. Eh bien, c'est tout de suite sur Pyrénées FM. 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

0: 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Nous, dans un instant, écoutez, c'est le retour de la musique. Et oui, toujours. Et puis bien sûr l'inforoute, si vous avez envie de savoir comment ça circule aujourd'hui, ce sera dans un instant sur Pyrénées FM.
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0: Et c'est l'heure de votre point route sur Pyrénées FM. Allez, attention, ce soir, le tunnel de Foix sera fermé de 20h30 à 6h du matin pour des travaux de maintenance. Donc, pensez à anticiper vos départs. Toujours de la vigilance également entre le carrefour de la Croisade et le Pas de la Case, avec des travaux en cours et quelques ralentissements au poste frontière. En revanche, en redescendant d'Andorre-la-Vieille par El Tarter, ça circule bien. Côté radar, toujours en place entre Ure et Bourg-Madame. Après, n'oubliez pas, avec les incendies en cours, prudence, notamment entre Vinça et Is-sur-Tête, où les conditions restent sensibles. Et puis, comme d'habitude, à l'approche des grandes agglomérations, on reste vigilant, on respecte les distances de sécurité, notamment sur le périphérique toulousain, à Toulouse justement, jusqu'au 28 août. Je vous rappelle qu'il y a des modifications de circulation qui sont en place du côté de l'échangeur du chapitre sur la A64. L'avenue du Général Eisenhower est fermée dans les deux sens, ainsi que la bretelle d'accès à la A64 en direction de Toulouse, avec des déviations indiquées sur place. Bonne route avec Pyrénées FM et restez prudents.
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Et oui, vous le savez, ne me quitte pas, c'était Carbone à l'instant, mais si, vous le savez, on doit se quitter pour mieux se retrouver demain dès 10h jusqu'à 13h pour Au cœur des Pyrénées. J'ai été ravie de passer ce moment en votre compagnie. Je vous souhaite une belle journée, de belles vacances, bonne chance si vous êtes au travail et on se retrouve très vite. Restez à l'écoute de Pyrénées FM. Ciao, ciao.

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1: Bonjour à tous, plus de 38 degrés à Perpignan à la mi-journée, 36 à Montpellier et 34 à Niort. Nouvelle journée de canicule sur la France, 72 départements sont en vigilance orange. Cet après-midi, le thermomètre pourrait dépasser les 40 degrés par endroit. Cet épisode de chaleur intense est le troisième en moins de deux mois. Plus de la moitié des 53 vagues de chaleur répertoriées depuis 1947 sont intervenues après 2010. Dans ce contexte, cet avertissement, la France n'est pas prête face aux conséquences dangereuse du changement climatique. C'est l'alerte du Haut Conseil pour le climat dans son rapport annuel qui recommande au gouvernement de changer d'échelle dans l'ampleur, la portée et la vitesse de la mise en œuvre des actions. Le Haut Conseil déplore des infrastructures et un aménagement du territoire qui ne sont plus adaptés. Sur le front des incendies, le feu qui menaçait le site Seveso dans le Cher est désormais fixé. Il n'y a plus de danger, assure la préfecture. Au total, 120 hectares ont brûlé. D'autres incendies continuent de progresser, notamment en Drôme-Ardèche. Selon le ministre de l'Intérieur, Laurent Nunez, hier, on a enregistré au total plus de 325 départs de feu sur l'ensemble du territoire. Un nouveau projet de loi contre l'antisémitisme et le racisme présenté ce matin en Conseil des ministres. Le texte prévoit notamment de faciliter les poursuites judiciaires, durcir les sanctions et étendre les moyens de lutte contre les contenus haineux en ligne. Objectif, adopter définitivement le texte avant la fin de l'année. Elle avait une voix rock reconnaissable entre mille. Bonnie Tyler est morte à l'âge de 75 ans. La chanteuse galloise était hospitalisée au Portugal. Son plus gros succès restera Total Eclipse of the Heart, sorti au début des années 80. Dans sa carrière, Bonnie Tyler a vendu plus de 100 millions de disques. Et puis le Tour de France, première journée en haute montagne. Pour la sixième étape, le peloton s'attaque aux Pyrénées. 186 km entre Pau et Gavarnie-Gèdre dans les Hautes-Pyrénées. La haute montagne au programme avec le premier col hors catégorie de cette édition. Le mythique Tourmalet. À noter qu'Emmanuel Macron est sur place. Voilà pour l'info, excellente journée. 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

0: Ce matin, 6h-10h, dans le réveil des Pyrénées, nous avons cherché de la fraîcheur. La fraîcheur, on en trouve dans nos montagnes, notamment à Comus et à Orlu, grâce aux beaux conseils de René Girma. On est allé en Andorre aussi, grâce au ministre du Tourisme et du Commerce, Jordi Torres, qui nous a emmené aussi... Alors, en Andorre la Vieille, à 1000 mètres d'altitude, où il fait bon hein, la nuit, où il y a le Cirque du Soleil, je vous le rappelle, qui propose un superbe spectacle à 22h. Ça coûte 2,5 millions à 3 millions d'euros à Andorre, mais c'est très important pour Andorre depuis 13 ans. C'est ce que nous disait d'ailleurs le ministre ce matin. On est allé aussi, et ça c'est bien, sur la Cerdagne, à Pau aussi, avec le Tour de France qui accueillait et qui accueille encore pour la 77e fois le Tour de France. L'arrivée hier, le départ ce matin avec un départ de Pau pour aller à Gavarnie-Gèdre. Et à Pau, il y a vraiment de belles choses à voir, dont nos montagnes sur l'avenue des Pyrénées. Le château d'Henri IV est magnifique aussi à Pau. Vous nous écoutez, je vous le rappelle, sur la radio numérique. On a parlé bien sûr des incendies malheureusement sur la plaine du Roussillon. Et puis on a parlé aussi de tout ce qu'il y a à faire cet été dans nos montagnes et sur nos plaines, grâce à Valérie qui nous donne nos agendas. D'ailleurs, si vous voulez qu'on parle de vos animations, le matin, le midi, le soir, n'importe quand, vous nous envoyez un petit mail, n'hésitez pas. C'était ce matin dans le réveil des Pyrénées, 6h-10h sur Pyrénées FM.
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0: Et c'est l'heure de votre point météo. Le soleil reste bien présent aujourd'hui sur l'ensemble de nos régions. La vigilance orange canicule est toujours en vigueur dans nos Pyrénées. La tramontane, quant à elle, commence à s'affaiblir sur le littoral méditerranéen, mais la chaleur reste bien installée. En fin de journée, une dégradation orageuse est attendue sur les reliefs de la Cerdagne à la Haute-Bigorre, en passant par les Pyrénées ariégeoises jusqu'aux montagnes basques. Côté température, il fera encore très chaud avec 39 degrés à Carcassonne, 38 à Limoux et à Bram, 36 à Saint-Gaudens, 35 à Lavelanet, 34 à Vic-de-Sceaux et 29 degrés à Biarritz. Une journée encore très estivale avant le retour de quelques orages en montagne en fin de journée.
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1: Bonjour à tous. C'est une conséquence de la canicule. Un réacteur de la centrale nucléaire de Golfech dans le Tarn-et-Garonne est arrêté. EDF explique cette décision par la montée importante de la température de la Garonne qui approche les 28 degrés. C'est cette eau qui est utilisée pour refroidir les réacteurs. La situation s'améliore sur le front de l'incendie dans les Pyrénées-Orientales. Il n'est pas fixé mais le feu ne progresse plus. 4900 hectares ont brûlé. Les habitants de 9 communes évacuées le week-end dernier vont pouvoir retrouver leur domicile en fin d'après-midi, indique le préfet. Dans la Drôme, le feu ne progresse plus après avoir parcouru 3000 hectares. 450 personnes sont mobilisées pour lutter contre cet incendie, épaulé par 13 canadaires et un Dash. Des incendies attisés par les fortes chaleurs sur la France. 72 départements sont en vigilance orange canicule. Seul le nord et le nord-est sont épargnés. Selon Météo France, demain, les températures seront en hausse sur une grande partie du territoire. La canicule devrait persister au moins jusqu'à mardi, avant une possible baisse progressive des températures depuis l'ouest. Les frappes américaines repartent de plus belle en Iran. Au moins 14 morts et 78 blessés ces deux derniers jours, selon le ministère iranien de la Santé. L'armée américaine annonce avoir atteint 90 cibles militaires en Iran lors de sa dernière série de frappes, parmi lesquelles des systèmes de défense antiaérienne. Les gardiens de la Révolution accusent les États-Unis de vouloir faire de l'ombre aux funérailles de l'ancien guide suprême Ali Khamenei. Et puis en foot, l'équipe de France joue ce soir son quart de finale de Coupe du Monde contre le Maroc. La revanche de la demi-finale de 2022 remportée par les Français. Aurélien Tchouaméni, encore touché physiquement, devrait commencer la rencontre sur le banc. Coup d'envoi de ce France-Maroc 22h avec un important dispositif de sécurité déployé par le ministère de l'Intérieur pour éviter tout débordement. 20 000 policiers et gendarmes sur le territoire, dont environ 8 000 à Paris, où les terrasses resteront ouvertes jusqu'à 2h du matin. Voilà pour l'info, passez une excellente après-midi.
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1: Cet été, la culture prend l'air à Tarbes dans les Hautes-Pyrénées. Jusqu'au 26 juillet, le Jardin Massé accueille la culture au jardin. 5 semaines d'animation et de spectacles gratuits pour petits et grands. Au programme, du théâtre de rue chaque samedi à 16h, au théâtre de verdure et des spectacles de musique et de danse tous les dimanches, dès 15h au kiosque. L'accès est entièrement gratuit et ouvert à tous. Pensez simplement à apporter votre plaid ou votre siège pliant pour profiter pleinement du spectacle. Et enfin, si vous avez envie d'une petite parenthèse artistique au Pays Basque, jusqu'au 11 juillet, la Galerie des Corsaires à Bayonne dans les Pyrénées-Atlantiques accueille l'exposition Point de vue et forme d'expression de Claude Bernardon et François Lacoste. Une exposition à découvrir en entrée libre du lundi au samedi de 15h à 19h au 16 rue Pontric. Une belle idée sortie culturelle à quelques pas des rues animées du centre historique de Bayonne.
2: Ah oui, j'allais oublier, les amateurs de musique classique, vous avez un rendez-vous dans l'Aude. Dimanche à 17h, la chapelle du Calvaire de Chalabre accueille le premier concert de la saison 2026 de musique en Kerkorbe. Au programme, le pianofortiste Pierre Bouillet vous emmène à la découverte des musiques d'Europe centrale au début du romantisme. Un beau voyage musical à ne pas manquer, dimanche à 17h à Chalabre, dans l'Aude.
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1: 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Pour candidater, contactez Chiara au 05 61 68 12 89. Et puis à Mazères, toujours en Ariège, une entreprise industrielle recrute un contrôleur qualité ou une contrôleuse qualité pour une mission de 8 mois en intérim. Votre rôle, contrôler la conformité des produits, détecter les éventuelles non-conformités, réaliser les mesures nécessaires et veiller au respect des procédures de fabrication. Une expérience d'au moins 2 ans sur un poste similaire ainsi qu'une bonne maîtrise des outils de contrôle sont souhaitées. 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

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Il est 15h. 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
1: Bonjour à tous. Alors que 72 départements sont encore en vigilance orange canicule, cet avertissement, la France n'est pas prête face aux conséquences dangereuses du changement climatique. C'est l'alerte du Haut Conseil pour le climat dans son rapport annuel qui recommande au gouvernement de changer d'échelle dans l'ampleur, la portée et la vitesse de la mise en œuvre des actions. Le Haut Conseil déplore des infrastructures et un aménagement du territoire qui ne sont plus adaptés. Avec cette chaleur, les consignes des ministres de la Santé et de l'Autonomie, ils appellent les hôpitaux et les EHPAD à renforcer les mesures de protection. Les ministres demandent aux directeurs d'équiper les postes de soins et les salles de repos en climatiseurs mobiles, rafraîchisseurs d'air et ventilateurs grâce aux 100 millions d'euros de crédits d'urgence débloqués. La loi de Gérald Darmanin sur la justice criminelle définitivement adoptée après un ultime vote du Sénat. Un texte nettement réduit après le retrait de sa mesure décriée de plaider coupable. Parmi les mesures adoptées, un dispositif d'urgence permettant de prolonger certaines détentions provisoires et le recours à la généalogie génétique. La possibilité de consulter des bases de données de sociétés privées proposant des tests génétiques. Un nouveau projet de loi contre l'antisémitisme et le racisme présenté ce matin en Conseil des ministres. Le texte prévoit notamment de faciliter les poursuites judiciaires, durcir les sanctions et étendre les moyens de lutte contre les contenus haineux en ligne. Objectif, faire adopter définitivement le texte avant la fin de l'année. Après ceux du bac un peu plus tôt dans la semaine, place au résultat du brevet. Après les premières notes hier, la suite aujourd'hui, notamment pour les académies de Toulouse, Nantes, Limoges ou encore de Normandie. Pour les autres, il faudra encore patienter jusqu'à demain. Et puis elle avait une voix rock reconnaissable entre mille. Bonnie Tyler est morte à l'âge de 75 ans. La chanteuse galloise était hospitalisée au Portugal depuis quelques semaines. Son plus gros succès restera Total Eclipse of the Heart, sorti au début des années 80. Dans sa carrière, Bonnie Tyler a vendu plus de 100 millions de disques. Voilà pour l'essentiel de l'info, excellente journée.
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2: Merci d'avoir choisi Pyrénées FM ensemble jusqu'à 19h. J'espère que vous avez passé une belle après-midi. L'après-midi va être très belle. Elle va continuer ici sur Pyrénées FM avec la musique, l'actu et les jeux. 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La musique pour continuer l'après-midi ensemble dans l'eau, dans l'Ariège, les Pyrénées orientales avec Taylor Swift juste après les Kids United.
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1: Bon après-midi à l'écoute de Pyrénées FM sur les routes de l'Aude, de l'Ariège, des Pyrénées Orientales et de la Haute-Garonne en FM, en DAB+, et l'application Pyrénées FM où vous pouvez nous envoyer vos bons plans et directions. Eh bien, les rencontres comptées au bord de l'eau, un nouveau rendez-vous gratuit proposé en Pyrénées-Cerdagne pendant 3 mercredis de juillet. Petits et grands sont invités à s'installer au bord d'un lac ou d'une rivière pour écouter des histoires, des contes, de la musique et partager un moment convivial en pleine nature. Le premier rendez-vous, c'est le mercredi 15 juillet à 16h30 au lac d'Auxéja, un spectacle mêlant contes et langue des signes. Les rencontres se poursuivront le 22 juillet au lac de Sayagouze et puis le 29 juillet à la Tour de Carole. L'accès est libre, bien sûr, et gratuit. La musique de retour dans un instant sur Pyrénées FM avec Supertramp.
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1: Foromeux Odeiovia vient d'obtenir son deuxième flocon vert, 4 ans après une première labellisation. Cette distinction nationale récompense les stations de montagne engagées dans la transition écologique et un développement touristique plus durable. La démarche a été construite avec l'ensemble des acteurs locaux, mairies, offices du tourisme, professionnels du secteur et habitants, accompagnés par l'association Mountain Riders. L'objectif, préparer l'avenir de ce territoire confronté aux effets du changement climatique et à la baisse de l'enneigement. On part maintenant en promenade comme c'est l'été. Vernet-les-Bains combine patrimoine religieux et thermal avec son église romane et ses thermes historiques. Chaque été, concerts, expos et visites guidées permettent de découvrir le savoir-faire artistique et architectural local. Les fresques anciennes racontent l'histoire de la région. Les thermes témoignent de traditions de bien-être qui remontent au 19e siècle. Et la ville est aussi un point de départ pour les balades dans la vallée. On part maintenant dans la vallée du Carol, qui possède plusieurs fromageries artisanales où on fabrique tomes, fromage frais et beurre selon des méthodes traditionnelles. Des ateliers permettent aux visiteurs de découvrir la fabrication du fromage, le rôle du lait dans l'économie locale et les techniques de conservation ancestrale. Ces expériences mettent en valeur le savoir-faire montagnard et rapprochent les participants des traditions culinaires catalanes. Restez à notre écoute ici sur Pyrénées FM.
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0: Allez, bon courage pour ceux qui sont au travail. 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Allez, pour les bons plans, rendez-vous du côté de Foix pour les amateurs de brocante. Rendez-vous sur les allées de Villotte et à la Halle au Grain. Les samedis 25 et dimanche 26 juillet, la traditionnelle belle brocante d'été réunira une quarantaine d'exposants professionnels venus de toute l'Occitanie. Mobilier ancien, tableaux, miroirs, linge d'époque, bibelots, céramiques ou objets de collection. Et il y en aura pour tous les goûts, bien sûr. C'est gratuit de 9h à 18h. Au cœur du centre de ville de Foix. La musique pour vous accompagner pour cet après-midi. Tout de suite, c'est le retour avec Zazie. Voici Larsen.
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1: Jusqu'à 19h sur Pyrénées FM pour vous accompagner pendant ces vacances d'été avec le retour des mystères de Pyrénées tout à l'heure à partir de 16h avec deux entrées à la clé pour l'un des sites gérés par notre partenaire Pyrénées FM, le Cesta. Pyrénées m'a donné quelques indices que je vais vous dévoiler dans un instant avant retour de vos bons plans avec le dimanche 12 juillet, ce dimanche à l'église de Belvis qui accueille le premier concert de la tournée estivale du chœur de Boulzane. Au programme, un grand répertoire de gospel interprété dans l'acoustique de l'église pour une soirée placée sous le signe du partage de l'émotion. Le concert est proposé en libre participation, une belle occasion de découvrir cet ensemble vocal qui poursuivra ensuite sa tournée dans plusieurs communes de l'Aude et des Pyrénées-Orientales. Rendez-vous ce dimanche à Belvis, donc à partir de 18h. Et puis nous on continue avec l'actu à partir de 16h. Et pour la musique, voici Ariana Grande.
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1: Bonjour à tous, Sébastien Lecornu présidera demain matin une nouvelle cellule interministérielle de crise sur la canicule. Alors que 72 départements sont toujours en vigilance orange, aujourd'hui, seuls le nord et le nord-est sont épargnés. On a enregistré en début d'après-midi plus de 41 degrés dans l'Aude, à Fitou. Selon Météo France, demain les températures seront en hausse sur une grande partie du territoire. La canicule devrait persister au moins jusqu'à mardi, avant une possible baisse progressive des températures depuis l'ouest. C'est une conséquence de la canicule. Un réacteur de la centrale nucléaire de Golfech dans le Tarn-et-Garonne est arrêté. EDF explique cette décision par la montée importante de la température de la Garonne qui approche les 28 degrés. C'est cette eau qui est utilisée pour refroidir les réacteurs. La chaleur et ses conséquences sur les travailleurs. Le ministère du Travail invite les partenaires sociaux à se réunir à la rentrée pour réfléchir à de nouvelles mesures pour adapter la vie professionnelle à la canicule. De son côté, la secrétaire générale de la CGT, Sophie Binet, souhaite établir des seuils de température. Quelle stratégie pour le PS en vue de la présidentielle? Les militants sont appelés à déterminer le périmètre de la future primaire à l'occasion d'un vote. Ce soir, deux propositions. La première, portée par le premier secrétaire Olivier Faure, propose que le vote soit ouvert aux sympathisants des socialistes pour que le corps électoral soit le plus large possible. Autre proposition, limiter le vote aux militants du PS et de ses mouvements associés. 20 000 policiers et gendarmes dans toute la France, dont environ 8 000 à Paris. Le dispositif de sécurité déployé ce soir en marge du match France-Maroc, quart de finale de la Coupe du Monde. À Paris, la circulation sera fermée à tous les véhicules sur la place de l'Étoile et ses abords. Coup d'envoi de la rencontre, 22h. Et puis le Tour de France, première journée en haute montagne pour la sixième étape. Le peloton s'attaque aux Pyrénées, 186 km entre Pau et Gavarnie-Gèdre dans les Hautes-Pyrénées, avec le premier col hors catégorie de cette édition, le mythique Tourmalet. Voilà pour l'info, excellente journée.
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2: Et c'est parti pour une nouvelle heure tous ensemble sur Pyrénées FM, FM DAB+, pour vous accompagner l'application, aussi téléchargez-la si ce n'est pas encore fait. Je vais sélectionner tous vos bons plans, vous pouvez nous les envoyer sur pyrénéesfm.com dans la rubrique Contact. Le grand bol d'air jusqu'à 19h et vous le savez, c'est notre jeu Les Mystères de Pyrénées, comme tous les jours à partir de 16h.
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2: Comme chaque après-midi sur Pyrénées FM, l'heure des Mystères de Pyrénées. Aujourd'hui, je vous emmène dans un endroit où l'homme n'est que de passage. Trois indices à découvrir. Dès que vous pensez avoir trouvé la bonne réponse, vous m'appelez au 05 61 44 4x0, 05 61 44 4x0. À la clé, deux entrées pour l'un des sites gérés par le CESTA, notre partenaire Pyrénées FM. Et je vous dévoile tout de suite le premier indice chez moi. Ce sont les animaux qui sont de véritables habitants. Les visiteurs doivent se montrer discrets pour avoir une chance de les apercevoir. Vous pensez avoir trouvé ce lieu? Eh bien, vous pouvez commencer à m'appeler maintenant en écoutant la musique de Pyrénées FM avec Soprano et les Cranberries.

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1: Vous venez de nous rejoindre ici sur Pyrénées FM dans l'eau, dans l'Ariège, les Pyrénées orientales, avec les mystères de Pyrène jusqu'à 17h, à découvrir un lieu grâce à trois indices que je vous dévoile entre 16h et 17h et vous pensez avoir trouvé la bonne réponse. Vous m'appelez 05 61 44 4x0 et vous gagnez deux entrées pour l'un des sites gérés par notre partenaire Pyrénées FM, le Cesta. Premier indice que je vous ai dévoilé tout à l'heure, chez moi ce sont les animaux qui sont les véritables habitants. Les visiteurs doivent se montrer discrets pour avoir une chance de les apercevoir. Deuxième indice que je vous dévoile tout de suite, je protège des milliers d'hectares de montagnes, isards, marmottes, rapaces et de nombreuses autres espèces vivant en toute liberté. Allez-y, je vous attends. 05 61 44 4x0, quelques minutes pour réfléchir. Et puis pour le retour de la musique, dans un instant, avec Plain White, c'est la musique de Pyrénées FM dans un instant.
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0: L'après-midi ensemble sur Pyrénées FM, très bel été.
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0: Je continue de sélectionner vos bons plans que vous m'envoyez sur le site pyrenéesfm.com, bien sûr sur les réseaux sociaux également. Le retour du grand bol d'air à partir de 17h, parce que quoi en ce moment, qu'est-ce qui se passe sur Pyrénées FM? Eh bien c'est les mystères de Pyrénées. Allez, je vous dévoile de nouveaux indices pour trouver un nouveau lieu aujourd'hui.
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0: Trois indices que je vous donne sur l'antenne. À vous de découvrir un lieu aujourd'hui. Ce lieu, je vous emmène dans un endroit où l'homme n'est que de passage. Je vous ai dévoilé le premier indice tout à l'heure. Je vous le redonne tout de suite, bien sûr, si vous venez de nous rejoindre sur Pyrénées FM. Chez moi, ce sont les animaux qui sont les véritables habitants. Les visiteurs doivent se montrer discrets pour avoir une chance de les apercevoir. Le deuxième indice, je protège des milliers d'hectares de montagnes, isards, marmottes, rapaces et de nombreuses autres espèces y vivent en toute liberté. Le dernier indice, tout de suite. Je me situe dans la vallée d'Orlu, en Ariège, créée en 1943. Je suis l'une des plus anciennes réserves nationales de France et je protège plus de 4000 hectares de nature pyrénéenne. Voilà, dans la question, il y a une partie de la réponse. Vous pensez l'avoir trouvée. 05 61 44 4x0, 05 61 44 4x0 à la clé. Deux entrées pour l'un des sites partenaires Pyrénées FM gérés par le Cesta. Je vous souhaite bonne chance, quelques minutes pour réfléchir et le temps d'écouter la musique de Pyrénées FM avec Bruno Mars et Gérald Palmas.
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1: Mais tout d'abord sur Pyrénées FM, c'est le mystère de Pyrène entre 16h et 17h avec un nouveau lieu à découvrir aujourd'hui à la clé. Deux entrées pour l'un des sites gérés par le Cesta, partenaire Pyrénées FM. Grâce à trois indices, il faut trouver un lieu. Le premier indice, je vous le redonne, chez moi ce sont les animaux qui sont les véritables habitants. Les visiteurs doivent se montrer discrets pour avoir une chance de les apercevoir. L'indice numéro 2, je protège des milliers d'hectares de montagnes. Isards, marmottes, rapaces, de nombreuses autres espèces y vivent en toute liberté. Puis le troisième indice que je vous ai dévoilé dans les mystères de Pyrénées il y a quelques minutes, je me situe dans la vallée d'Orlu en Ariège, créée en 1943. Je suis l'une des plus anciennes réserves nationales de France et je protège plus de 4000 hectares de nature pyrénéenne. Aujourd'hui, il fallait trouver la réserve nationale d'Orlu. Bravo aux gagnants, vous remportez deux entrées pour l'un des sites touristiques partenaires de Pyrénées FM, géré par le Cesta. Bravo à vous tous. Allez, on rejoint les 17h, l'actu, les bons plans, l'infotrafic comme promis, la météo et la musique avec Grace Jones tout de suite.
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1: Et ce soir, le tunnel de Foix sera fermé entre 20h30 et 6h du matin pour cause de maintenance. Vous emprunterez la déviation mise en place par le centre de Foix. Vous nous écoutez à Foix sur le 97.1. Vous êtes toujours prudent hein, sur la traversée de Lave-la-Neige. Je compte sur vous sur la rue Jean Jaurès avec ses zones de travaux à Bellestat. Tout va bien en direction de Puyvert hein, sur la départementale 117. Ça circule bien aussi à Chalabre en direction de Sainte-Colombe-sur-Lers. Attention, dans la traversée de Limoux, quelques véhicules. N'oubliez pas le radar ici. Après Limoux, en direction d'Alette-les-Bains, on avait des travaux entre Loupia et Ville-Longue-d'Aude hein, sur la départementale 626. Attention, ce matin, travaux qui sont toujours d'actualité. Et puis vous êtes prudents également sur certaines routes, sur la plaine du Roussillon avec les incendies que nous avons eus et que nous avons encore en ce moment. Prudence notamment au niveau d'Ille-sur-Tête, en direction de Vinçat.
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3: Bonsoir à toutes et à tous. Le procès en appel de Cédric Jubilard est maintenu au 21 septembre. Malgré les aveux annoncés cette semaine par ses avocats, la Cour d'appel de Toulouse ne modifie pas à ce stade le calendrier judiciaire. La présidente de la Cour indique qu'elle pourra ordonner de nouvelles auditions ou investigations. Cédric Jubilard affirme être à l'origine de la mort de son épouse Delphine et se dit prêt à révéler l'emplacement de son corps, toujours introuvable près de 6 ans après sa disparition. Après les flammes, place à la reconstruction économique. À Canet-en-Roussillon, Carole Delga est venue soutenir les entreprises touchées par l'incendie du 2 juillet. La présidente de la région Occitanie promet un accompagnement pour accélérer les démarches et aider à reconstruire. Camping ravagé, pôle nautique endommagé, plusieurs centaines d'emplois sont concernés. Certains établissements espèrent déjà rouvrir partiellement, comme le camping Brasilia, avec un objectif fixé au 25 juillet. Près de 4500 maires, sinon, sont attendus à Toulouse demain. Les maires de la région se donnent rendez-vous. Près de 4000 élus locaux sont invités par la présidente de la région pour une journée d'échange consacrée à l'avenir du territoire, au programme, les priorités des communes, les aides régionales. Des tables rondes sont prévues ainsi qu'un village des services pour permettre aux élus de rencontrer directement les équipes de la région. L'objectif, renforcer le dialogue. Les trophées Pyrénées 2026, sinon, sont lancés. Les initiatives qui font vivre les Pyrénées sont appelées à se faire connaître. Les candidatures sont ouvertes jusqu'à la fin du mois. Créées par l'Agence des Pyrénées et l'association Agora Pyrénées, ces trophées récompensent des projets qui valorisent le massif tout en respectant les principes du développement durable. Entreprises, associations ou porteurs de projets peuvent tenter leur chance. Les lauréats seront choisis par un jury composé d'élus, d'acteurs économiques et de personnalités engagées dans la vie des Pyrénées. Une nouvelle occasion de mettre en lumière celles et ceux qui imaginent l'avenir du territoire. Et puis enfin, Axe 3 Domaines, une montagne plus propre dans la station. Les amoureux de la montagne passent à l'action. Ils organisent samedi une grande opération de ramassage des déchets sur les sentiers de Bonascre. Habitants, randonneurs et visiteurs sont invités à participer à cette éco-rando collective. Rendez-vous dès 9h30 pour un départ à 10h. Après l'effort, place un moment convivial autour d'un déjeuner offert par la station. Une journée placée sous le signe de la protection de l'environnement. C'est la fin de cette édition. Merci de l'avoir suivi.
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1: Avec demain des nuages, demain matin, qui arrivent par l'océan Atlantique. Ce sera un peu plus couvert sur le Béarn, le Pays Basque, dans les Landes. Partout ailleurs, ce sera encore du soleil, même si demain, les orages pourraient éclater dans l'après-midi, en fin d'après-midi, sur une partie des plaines et des montagnes, avec quand même des températures toujours caniculaires. Certains orages pourraient être donc assez forts. Côté température demain, il fera entre 22 et 35 degrés à Montréal d'Aude et à Brame, en direction de Carcassonne. On aura entre 19 et 36 degrés demain à Luxeuraud et à Quillan. On prévoit toujours demain entre 15 et 25 degrés à Portail, à Portet-Puy-Morens. Toujours demain entre 22 et 29 degrés pour Perpignan.
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4: Allez, bel été, on vous accompagne sur les routes. Peut-être que vous sortez des plages en ce moment, branche avec Pyrénées FM. 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On vous pose une question, vous avez la réponse à cette question. Top appel, vous nous appelez au 05 61 44 4x0. Eh bien soyez attentifs, ça peut arriver avant 19h. Le Grand Bol d'Air, bien sûr, les bons plans reviennent très très vite. L'info en plus également, et puis la musique tout de suite avec Hélène Ségara. Bel après-midi.
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0: L'après-midi ensemble sur Pyrénées FM, bien sûr.
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0: Jusqu'à 19h, le grand bol d'air avec le match ce soir France-Maroc. Pour les supporters des Bleus après la qualification de la France pour les quarts de finale de la Coupe du Monde, Toulouse installe en ce moment une fan zone. 15 000 personnes sur le parvis du stadium pour le match France-Maroc. C'est ce soir à 22h, écran géant, restauration, buvette, animation, distribution gratuite d'éthylotest, de bouchons d'oreilles et de préservatifs. Je sais pas, peut-être pour fêter la victoire de la France ou du Maroc, et savoir. En tout cas, c'est ce soir au Stadium de Toulouse, la fan zone pour le match France-Maroc. Allez, l'info en plus sur Pyrénées FM. On parlera de la consultation pour le nouveau nom des PO qui connaît un franc succès. C'est dans un instant, avant la musique, pour vous accompagner sur Pyrénées FM avec Boulevard des Airs et David Bowie.
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1: Une consultation citoyenne inédite est toujours en cours dans les Pyrénées-Orientales pour décider du futur nom du département. Depuis l'ouverture de la plateforme en ligne le 1er juillet, plus de 6000 votes ont été enregistrés en moins de 72 heures. Un démarrage très rapide qui confirme l'intérêt des habitants pour cette décision symbolique. Les électeurs inscrits sur les listes électorales peuvent choisir entre trois options: Pyrénées-Catalane, Pyrénées-Méditerranée ou le maintien du nom actuel. Le vote est accessible via une plateforme en ligne sécurisée ou par courrier jusqu'au 15 août. Lancée à l'initiative du département, cette démarche vise à associer directement les habitants à une décision identitaire forte qui touche à l'image et à l'attractivité du territoire. Les premiers chiffres ne prennent en compte que les votes numériques, les bulletins papier étant encore en cours de traitement. À ce stade, les autorités soulignent qu'il est trop tôt pour en tirer des conclusions, mais reconnaissent une grande participation dès les premiers jours. Les résultats définitifs seront connus à l'issue de la période de vote, une fois l'ensemble des contributions consolidées. Affaire à suivre donc, pour connaître le futur nom des Pyrénées-Orientales.
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1: Attention en arrivant à Tarascon sur Ariège depuis Aix, quelques ralentissements, des ralentissements aussi de Tarascon à Foix sous le tunnel. Vous êtes prudent sur les allées de Vilotte. En parlant du tunnel, il sera fermé encore cette nuit entre 20h30 et 6h du matin. Pour cause de maintenance, vous avez le radar entre Celles et Nalzin sur la départementale 117. Toujours ces travaux dans la traversée de l'Avelanais, zone de travaux à cette heure-ci. Vous traversez Couisa, vous restez prudent vers Quillan aussi. Attention également, parfois quelques cailloux rochers dans les gorges de la Pierre-Lys, entre Saint-Martin-Lys et Quillan. Vous restez prudent, et Belviane et Cavirac, hein, je compte sur vous. Vers le Pas de la Casse, toujours ces travaux, zone de travaux entre le carrefour de la Croisade et le poste frontière. Le radar est là, entre Ure et Bourg-Madame. Un petit peu de monde entre Puy-Cerda et Bourg-Madame. Ce matin, vous êtes prudent hein, sur les eaux de zone de l'incendie, autour d'Ille, sur tête, Corbère-les-Cabanes, en direction de Vinça. Et puis si vous êtes à Perpignan, sur la pénétrante nord, quelques véhicules en ce moment en direction de Perpignan Centre. Attention.
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0: Avec Yazoo à l'instant et Dango sur Pyrénées FM.
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0: Avec vos bons plans, vous continuez de nous les envoyer sur pyrenefm.com dans la rubrique contact et on part du côté de la Cerdagne tous les samedis soirs de juillet et d'août, le lac de Balcaire aux Angles prend les airs de scène à ciel ouvert avec les nocturnes de Balcaire dès 20h. Profitez gratuitement de soirées musicales dans un cadre exceptionnel hein, au bord du lac. Alors là, ce samedi, place à une grande soirée DJ, restauration, buvette, parking gratuit et chapiteaux sont également prévus sur place pour passer une belle soirée en famille, belle soirée d'été ou entre amis. Direction le plateau du Castellat cette fois-ci en Ariège à Pamiers qui accueillera deux grandes soirées de concert à la fin du mois d'août. Le 28 août ce sera le groupe Superbus et le 29 août place à Sheila, véritable icône de la chanson française. Ces deux concerts démarrent à partir de 21h. Pour avoir plus d'informations vous pouvez appeler le 05 61 67 52 52. La musique pour continuer sur Pyrénées FM avec Jeanne Birkin.
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0: À 18h, on fait un point complet sur l'info, trafic, la météo et l'actu avec la rédac.
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0: Bon, qui dit été dit soirée, forcément, on aime bien s'amuser, profiter. Tout au long de l'été, on suit l'orchestre Jean Ribul. Ils animent les fêtes dans les villes et les villages chez nous aux couleurs de Pyrénées FM, bien sûr. Alors, prochaine étape, ce sera ce 11 juillet du côté de Grisolles. Autre événement, le 16 juillet, à partir de 19h, le comité des fêtes de Moulin-Neuf, à quelques minutes de Mirepoix, organise la première édition de son marché gourmand à la salle des fêtes. Plusieurs années d'interruption, eh bien, l'association relance les animations du village avec une soirée conviviale mêlant restauration, producteurs locaux et artisanat. Au programme, moule frites paella, spécialité de la Réunion. Cuisine vegan, charcuterie, fromage, miel, mais aussi des créations artisanales, buvettes, concerts d'Eric Ben pour animer la soirée. PyrénéesFM.com dans la rubrique contact pour laisser vos bons plans. À 18h, comme promis, l'actu avec la rédaction PyrénéesFM, l'infotrafic, la météo, mais avant, la musique, celle d'Axel Red tout de suite.
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1: Et ce soir, le tunnel de Foix sera fermé entre 20h30 et 6h du matin pour cause de maintenance. Vous emprunterez la déviation mise en place par le centre de Foix. Vous nous écoutez à Foix sur le 97.1. Vous êtes toujours prudent hein, sur la traversée de l'Avelanais. Je compte sur vous sur la rue Jean Jaurès avec ses zones de travaux à Bellestat. Tout va bien en direction de Puyvert hein, sur la départementale 117. Ça circule bien aussi à Chalabre en direction de Sainte-Colombe-sur-Lers. Attention, dans la traversée de Limoux, quelques véhicules n'oubliez pas le radar ici. Après Limoux, en direction d'Alette-les-Bains, on avait des travaux entre Loupia et Ville-Longue-d'Aude hein, sur la départementale 626. Attention, ce matin, travaux qui sont toujours d'actualité. Et puis vous êtes prudent également sur certaines routes, sur la plaine du Roussillon avec les incendies que nous avons eus et que nous avons encore en ce moment. Prudence notamment au niveau d'Ille-sur-Tête, en direction de Vinça.
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3: Bonsoir à toutes et à tous. Après les flammes, place à la reconstruction économique. À Canet-en-Roussillon, Carole Delga est venue soutenir les entreprises touchées par l'incendie du 2 juillet. La présidente de région promet un accompagnement pour accélérer les démarches et aider à reconstruire. Camping ravagé, un pôle nautique endommagé, plusieurs centaines d'emplois sont concernés. Certains établissements espèrent déjà rouvrir partiellement comme le camping Brasilia, avec un objectif fixé au 25 juillet. Les feux d'artifice du 14 juillet, sinon, sont largement interdit dans le sud. La fête nationale sera plus silencieuse cette année dans de nombreuses communes. Face au risque incendie exceptionnel lié à la canicule, à la sécheresse et aux nombreux feux en cours, plusieurs préfectures ont interdit les feux d'artifice. Dans les Pyrénées-Orientales, les tirs sont annulés ou reportés, avec une exception pour certains spectacles organisés au-dessus de la mer ou d'un plan d'eau. À Perpignan, Narbonne ou Saint-Cyprien, les mairies ont déjà renoncé aux animations. À Carcassonne, en revanche, le grand spectacle de la cité est pour l'instant maintenu. Direction Toulouse maintenant, les Dragon Ladies rament pour se reconstruire. Elles avancent au même rythme, avec une force collective impressionnante, la pagaie en main. Au lac de la Ramée, les Dragon Ladies de Toulouse pratiquent le Dragon Boat, une discipline qui rassemble des femmes touchées ou en rémission d'un cancer du sein. Plus qu'un sport, ces séances sont un soutien physique et moral. Les mouvements aident à limiter certaines séquelles, tandis que le groupe permet de retrouver confiance et lien social. Et depuis 12 ans, elles sont une vingtaine à faire vivre cette équipe. Au mois d'août, elles vont représenter Toulouse lors d'un festival international à Aix-les-Bains. Elles cherchent encore des financements pour mener cette aventure jusqu'au bout. Et puis enfin, on parle d'un jeune talent ici dans nos Pyrénées. À 18 ans seulement, Yanis a décroché l'or du meilleur apprenti de France. Il porte haut les couleurs de Lannemezan. Yanis Dufaux vient de décrocher cette médaille du concours du meilleur apprenti de France en technicien chaudronnerie. Formé au sein de l'atelier de maintenance du plateau, le jeune homme a réalisé une pièce en 70 heures en respectant un cahier des charges très précis. Une récompense qui salue aussi le travail de transmission de cette entreprise familiale qui compte aujourd'hui plusieurs apprentis. Passionné depuis l'enfance par la mécanique et la chaudronnerie, il poursuit maintenant son parcours vers un BTS avec déjà un premier grand titre à son actif. C'est la fin de cette édition. Merci de l'avoir suivi. Retour de l'info locale dans une heure.
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1: Demain, des nuages arrivent par l'océan Atlantique et petit à petit, on aura quelques nuages sur nos montagnes comme sur nos plaines, d'ouest en est, avec des orages qui risquent d'éclater dans l'après-midi, en fin d'après-midi, sur nos montagnes, mais aussi sur certains coins des plaines, de l'Avelanais à Saint-Gaudens, de l'Annemezan à Saint-Giron, pour avoir quelques coups de tonnerre aussi à Portet-Puymorens en direction de Mijanès et de Quillan. Côté température, il fera jusqu'à 36 degrés demain, justement à Quillan. On aura demain entre 22 et 28 degrés. À Andaille et à Saint-Jean-de-Luz, toujours demain, il fera sous les orages parfois entre 20 et 32 degrés dans les Hautes-Pyrénées. À Tarbes, dans nos montagnes, on prévoit demain jusqu'à 25 degrés sur le plateau de Baye.
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4: 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La musique pour vous accompagner avec The Common Yards et Jimmy Somerville maintenant sur Pyrénées FM.
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0: Avec Superbus à l'instant sur Pyrénées FM, ils seront en concert ce 28 août à 21h, plateau du Castellet à Pamiers.
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0: Avec les infos, l'actu, vous nous l'envoyez, vos bons plans également. Faites-nous partager vos bons plans sur pyrénéesfm.com dans la rubrique contact. Et le retour de la musique dans quelques secondes, mais vous le savez, ici on vous tient au courant de l'info, vos bons plans pour cet été, tout l'été. Et mercredi matin de 9h à 12h30, le marché de Puy Vert s'installe sur les berges du lac dans l'Aude. Producteurs et artisans locaux vous donnent rendez-vous pour découvrir produits frais, des créations artisanales, fruits et légumes bien sûr, fromage, volaille, poisson, pain, pâtisserie, plantes médicinales, bijoux, céramiques ou encore objets en bois. Food truck également, un café gourmand et un espace de convivialité permettent également de prolonger la matinée dans un cadre idyllique. Un rendez-vous gourmand et authentique au cœur des Pyrénées audoises. Le retour de la musique sur Pyrénées FM maintenant avec Bonnie Tyler et Carbone.
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1: Attention en arrivant à Tarascon sur Ariège depuis Axe, quelques ralentissements, des ralentissements aussi de Tarascon à Foix sous le tunnel. Vous êtes prudent sur les allées de Vilotte. En parlant du tunnel, il sera fermé encore cette nuit entre 20h30 et 6h du matin. Pour cause de maintenance, vous avez le radar entre Celle et Nalzin sur la départementale 117. Toujours ces travaux dans la traversée de l'Avelanais, zone de travaux à cette heure-ci. Vous traversez Couisa, vous restez prudent vers Quillan aussi. Attention également, parfois quelques cailloux rochers dans les gorges de la Pierre-Lys, entre Saint-Martin-Lys et Quillan. Vous restez prudent, et Belviane et Cavirac, hein, je compte sur vous. Vers le Pas de la Casse, toujours ces travaux, zone de travaux entre le carrefour de la Croisade et le poste frontière. Le radar est là, entre Ure et Bourg-Madame. Un petit peu de monde entre Puy-Cerda et Bourg-Madame. Ce matin, vous êtes prudent, hein, sur les eaux de zone de l'incendie, autour d'Y-sur-Tête, Corbère-les-Cabanes, en direction de Vinça. Et puis si vous êtes à Perpignan, sur la pénétrante nord, quelques véhicules en ce moment en direction de Perpignan Centre. Attention.
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3: Bonsoir à tous. L'adversité monte d'un cran pour les Bleus. Ce soir, l'équipe de France de football affronte le Maroc en quart de finale de la Coupe du Monde. En 2022, les deux pays s'étaient déjà affrontés en demi-finale du Mondial. Les tricolores s'étaient imposés 2-0. Renforcés par la finale de la CAN il y a quelques mois et leur début de Coupe du Monde prometteur, cette fois les Marocains espèrent tenir leur revanche, comme l'explique le journaliste de SoFoot, Adel Bentar.
4: Ce qui va faire la différence, côté marocain, ce sera cette envie, entre guillemets, de revanche vis-à-vis de 2022. Il y a beaucoup de joueurs marocains qui sont aussi d'origine française, donc qui connaissent également plusieurs joueurs bleus qui sont en phase 2. Donc voilà, il y aura ce petit duel, cette envie de surpasser pour battre l'équipe de France. Ce sera pas le même match que face au Paraguay, comme on l'a tous vu. C'est un match très fermé face à des adversaires un peu truqueurs, parfois même violents. Là, face au Maroc, il y aura plus d'espace, puisque le Maroc est une équipe qui aime et qui sait jouer au football. Donc il y aura cette volonté d'aller de l'avant. Donc c'est pour ça que je dis que ce sera un beau match en quart de finale face à la France.
3: Le coup d'envoi de ce quart de finale France-Maroc, c'est à 22h à Boston, avec un important dispositif de sécurité déployé en France par le ministère de l'Intérieur pour éviter tout débordement. 20 000 policiers et gendarmes sur le territoire, dont environ 8 000 à Paris, où les terrasses resteront ouvertes jusqu'à 2h du matin. Le Tour de France, Tadej Pogacar assomme la concurrence dans les Pyrénées. Le Slovène a remporté en solitaire la 6e étape et reprend le maillot jaune de leader du général. Sébastien Lecornu présidera demain matin une nouvelle cellule interministérielle de crise sur la canicule, alors que 72 départements sont toujours en vigilance orange aujourd'hui. On enregistre en début d'après-midi plus de 41 degrés dans l'Aude à Fitou. Demain midi, 9 départements basculeront en vigilance rouge. C'est l'Ouest qui sera concerné, du Morbihan à la Vienne en passant par la Sarthe. 76 départements seront en orange. Et puis elle avait une voix rock reconnaissable entre mille. Bonnie Tyler est morte à l'âge de 75 ans. La chanteuse galloise était hospitalisé au Portugal. Voilà pour l'info, excellente soirée.
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6: Cet été, la culture prend l'air à Tarbes dans les Hautes-Pyrénées. Jusqu'au 26 juillet, le Jardin Massé accueille la culture au jardin. 5 semaines d'animation et de spectacles gratuits pour petits et grands. Au programme, du théâtre de rue chaque samedi à 16h, au théâtre de verdure et des spectacles de musique et de danse tous les dimanches, dès 15h au kiosque. L'accès est entièrement gratuit et ouvert à tous. Pensez simplement à apporter votre plaid ou votre siège pliant pour profiter pleinement du spectacle. Et enfin, si vous avez envie d'une petite parenthèse artistique au Pays Basque, jusqu'au 11 juillet, la Galerie des Corsaires à Bayonne dans les Pyrénées-Atlantiques accueille l'exposition Point de vue et forme d'expression de Claude Bernardon et François Lacoste. Une exposition à découvrir en entrée libre du lundi au samedi de 15h à 19h au 16 rue Pontric. Une belle idée sortie culturelle à quelques pas des rues animées du centre historique de Bayonne.
7: Ah oui, j'allais oublier, les amateurs de musique classique, vous avez un rendez-vous dans l'Aude. Dimanche à 17h, la chapelle du Calvaire de Chalabre accueille le premier concert de la saison 2026 de musique en Kerkorbe. Au programme, le pianofortiste Pierre Bouillet vous emmène à la découverte des musiques d'Europe centrale au début du romantisme. Un beau voyage musical à ne pas manquer, dimanche à 17h à Chalabre, dans l'Aude.
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5: Avec les derniers bons plans et les dernières minutes à passer ensemble. Avec le jeudi 16 juillet, à partir de 19h, le comité des fêtes de Moulin-Neuf, à quelques minutes de Mirepoix, organise la première édition de son marché gourmand à la salle des fêtes. Après plusieurs années d'interruption, l'association relance les animations du village avec une soirée conviviale, restauration, producteurs locaux et artisanat. Au programme moules frites, paella, spécialité de la Réunion, cuisine végane, charcuterie, fromage, miel, mais aussi des créations artisanales. Une buvette et un concert d'Eric Ben pour animer la soirée. Une belle occasion de découvrir les saveurs et les savoir-faire locaux dans une ambiance festive. Le rendez-vous est donné le 16 juillet. Et puis enfin, les amateurs de brocante ont rendez-vous à Foix sur les allées de Villotte et à la Halle au Grain le samedi 25 et dimanche 26 juillet. Traditionnelle belle brocante d'été qui réunira une quarantaine d'exposants professionnels venus de toute l'Occitanie. Mobiliers anciens, bien sûr, tableaux, miroirs, linge d'époque, bibelots, céramiques ou objets de collection. Il y en aura pour tous les goûts. Bien sûr, c'est gratuit de 9h à 19h au cœur du centre-ville de Foix. La musique pour vous accompagner pour ce début de soirée sur Pyrénées FM avec Vita et Claudio Capéo.
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0: Bonsoir à tous, les Bleus dans le quart du mondial de foot, Pogacar assomme le Tour de France et la compo du 15 de France pour l'Australie, c'est l'actu sport du jour. C'est parti pour les quarts de finale du mondial et ce sont les Bleus qui lancent les hostilités. Une affiche, France-Maroc. Si les Français font office de favoris, le Maroc réalise un nouveau beau parcours après sa demi-finale de 2022 et une défaite justement face à l'équipe de France. Les tricolores peuvent cette année compter sur une attaque qui impressionne. Le sélectionneur tricolore Didier Deschamps souligne son efficacité. Même si elle peut faire encore mieux.
1: On peut que aller plus loin, du 100%, ça serait l'idéal, mais évidemment qu'on a une très bonne efficacité, mais elle aurait pu être encore plus élevée. Et plus on avance, ça prend évidemment plus d'importance, même si dans le football, vous avez certains matchs, vous pouvez avoir 6 occasions et vous en mettez une ou deux, et puis vous en avez deux, vous pouvez en mettre les deux. Donc c'est ce rapport-là, occasion-efficacité, quoi. Donc de par la qualité des adversaires qui sont en face, plus elle est élevée, mieux c'est.
0: France-Maroc, coup d'envoi à 22h, rencontre qui se joue à Boston et un match qui devrait se jouer dans des conditions idéales. Concernant l'équipe, Désiré Doué devrait débuter sur le côté gauche de l'attaque à la place de Bradley Barcola. Le Tour de France au cœur des Pyrénées aujourd'hui, première étape de montagne et c'est Tadej Pogacar qui s'est imposé en solitaire à Gjedde-Gavarnie. Le Slovène dépossède le Norvégien Thorsten Train, tombé dans la descente du Tourmalet de son maillot jaune de leader du général. Demain, le peloton quitte les Pyrénées, une 7e étape vouée aux sprinteurs entre Ajetmo dans les Landes et Bordeaux. Le rugby, on connaît la composition du 15 de France pour affronter l'Australie samedi prochain. 7 changements prévus après la courte défaite contre les All Blacks. Romain Ntamack débutera à l'ouverture. Mathieu Jalibert jouera à l'arrière s'il est apte. À noter aussi les premières sélections de l'ailier de la section paloise, Aaron Grandidier, et du pilier du Stade français, Moz Alo-Emile. Bonne soirée.
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0: avec Slimane à l'instant sur Pyrénées FM.
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0: Étale en votre compagnie jusqu'à 19h. À partir de 19h, c'est la Bodega des Pyrénées. Bien sûr, on se retrouve demain, même heure, même endroit. D'ici là, n'oubliez pas de laisser votre mail, de laisser vos bons plans pour nous joindre. Vous avez toutes les informations sur pyrénéesfm.com dans la rubrique contact et bien sûr en téléchargeant l'application Pyrénées FM. Elle est gratuite dans vos stores pour nous emmener partout avec vous pour vos soirées d'été. Bonnes vacances pour les concernés. Allez, la fête maintenant, c'est parti avec la Bodega des Pyrénées qui arrive juste après l'emploi de ce jeudi.
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3: Et on démarre avec une offre à Foix. Un établissement de santé recherche un infirmier ou une infirmière pour une mission de 6 mois en intérim. Débutant ou expérimenté, vous participerez aux soins des patients, au suivi des dossiers médicaux et au travail en équipe avec le personnel soignant. Si vous aimez le contact humain, que vous avez le sens des responsabilités et une bonne gestion du stress, cette opportunité est faite pour vous. Pour candidater, contactez Chiara au 05 61 68 12 89. Et puis à Mazères, toujours en Ariège, une entreprise industrielle recrute un contrôleur qualité ou une contrôleuse qualité pour une mission de 8 mois en intérim. Votre rôle, contrôler la conformité des produits, détecter les éventuelles non-conformités, réaliser les mesures nécessaires et veiller au respect des procédures de fabrication. Une expérience d'au moins 2 ans sur un poste.

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Il est 19h. 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
1: Et ce soir, le tunnel de Foix sera fermé entre 20h30 et 6h du matin pour cause de maintenance. Vous emprunterez la déviation mise en place par le centre de Foix. Vous nous écoutez à Foix sur le 97.1. Vous êtes toujours prudent sur la traversée de Lave-la-Neige. Je compte sur vous sur la rue Jean Jaurès avec ses zones de travaux à Bel-Estat. Tout va bien en direction de Puy-Vert sur la départementale 117. Ça circule bien aussi à Chalabre en direction de Sainte-Colombe-sur-Lers. Attention, dans la traversée de Limoux, quelques véhicules nous n'oubliez pas le radar ici. Après Limoux, en direction d'Alette-les-Bains, on avait des travaux entre Loupia et Ville-Longue-d'Aude sur la départementale 626. Attention, ce matin, travaux qui sont toujours d'actualité. Et puis vous êtes prudents également sur certaines routes, sur la plaine du Roussillon avec les incendies que nous avons eus et que nous avons encore en ce moment. Prudence notamment au niveau d'Ille-sur-Tête, en direction de Vinçat.
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3: Bonsoir à toutes et à tous. Le procès en appel de Cédric Jubilard est maintenu au 21 septembre. Malgré les aveux annoncés cette semaine par ses avocats, la cour d'appel de Toulouse ne modifie pas à ce stade le calendrier judiciaire. La présidente de la cour indique qu'elle pourra ordonner de nouvelles auditions ou investigations. Cédric Jubilard affirme être à l'origine de la mort de son épouse Delphine et se dit prêt à révéler l'emplacement de son corps, toujours introuvable, près de 6 ans après sa disparition. Après les flammes, place à la reconstruction économique. À Canet-en-Roussillon, Carole Delga est venue soutenir les entreprises touchées par l'incendie du 2 juillet. La présidente de la région Occitanie promet un accompagnement pour accélérer les démarches et aider à reconstruire. Camping ravagé, pôle nautique endommagé, plusieurs centaines d'emplois sont concernés. Certains établissements espèrent déjà rouvrir partiellement, comme le camping Brasilia, avec un objectif fixé au 25 juillet. Près de 4500 maires, sinon, sont attendus à Toulouse demain. Les maires de la région se donnent rendez-vous. Près de 4000 élus locaux sont invités par la présidente de la région pour une journée d'échange consacrée à l'avenir du territoire, au programme, les priorités des communes, les aides régionales. Des tables rondes sont prévues ainsi qu'un village des services pour permettre aux élus de rencontrer directement les équipes de la région. L'objectif, renforcer le dialogue. Les trophées Pyrénées 2026, sinon, sont lancés. Les initiatives qui font vivre les Pyrénées sont appelées à se faire connaître. Les candidatures sont ouvertes jusqu'à la fin du mois. Créées par l'Agence des Pyrénées et l'association Agora Pyrénées, ces trophées récompensent des projets qui valorisent le massif tout en respectant les principes du développement durable. Entreprises, associations ou porteurs de projets peuvent tenter leur chance. Les lauréats seront choisis par un jury composé d'élus, d'acteurs économiques et de personnalités engagées dans la vie des Pyrénées. Une nouvelle occasion de mettre en lumière celles et ceux qui imaginent l'avenir du territoire. Et puis enfin, Axe 3 Domaines, une montagne plus propre dans la station. Les amoureux de la montagne passent à l'action. Ils organisent samedi une grande opération de ramassage des déchets sur les sentiers de Bonascre. Habitants, randonneurs et visiteurs sont invités à participer à cette éco-rando collective. Rendez-vous dès 9h30 pour un départ à 10h. Après l'effort, place un moment convivial autour d'un déjeuner offert par la station. Une journée placée sous le signe de la protection de l'environnement. C'est la fin de cette édition. Merci de l'avoir suivi.
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1: Avec demain des nuages, demain matin, qui arrivent par l'océan Atlantique. Ce sera un peu plus couvert sur le Béarn, le Pays Basque, dans les Landes. Partout ailleurs, ce sera encore du soleil, même si demain, les orages pourraient éclater dans l'après-midi, en fin d'après-midi, sur une partie des plaines et des montagnes, avec quand même des températures toujours caniculaires. Certains orages pourraient être donc assez forts. Côté température demain, il fera entre 22 et 35 degrés à Montréal-d'Aude et à Bram, en direction de Carcassonne. On aura entre 19 et 36 degrés demain à Luxeuraud et à Quillan. On prévoit toujours demain entre 15 et 25 degrés à Portail, à Portet-Puy-Morens. Toujours demain entre 22 et 29 degrés pour Perpignan.
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1: Bonsoir à tous. La France s'apprête à vivre sa deuxième vague de chaleur en deux semaines. 37 degrés sont attendus demain à Paris, 39 à Nantes et 42 à Mont-de-Marsan ce week-end. Alors que 76 départements seront concernés par une vigilance orange canicule, 9 autres sont placés en alerte rouge demain entre le Morbihan et le Centre-Val de Loire. La canicule devrait persister au moins jusqu'à mardi avant une première baisse progressive des températures depuis l'ouest. Sébastien Lecornu présidera demain matin une nouvelle cellule interministérielle de crise. La chaleur qui fait des dégâts sur plusieurs installations également. C'est le cas de la centrale nucléaire de Golfech dans le Tarn-et-Garonne. Un des réacteurs est arrêté en raison de la montée importante de la température de la Garonne qui approche les 28 degrés. C'est cette eau qui est utilisée pour refroidir les réacteurs. La situation s'améliore sur le front de l'incendie dans les Pyrénées-Orientales. Il n'est pas fixé, mais le feu ne progresse plus. 4900 hectares ont brûlé. Les habitants de 9 communes évacuées le week-end dernier vont pouvoir retrouver leur domicile en fin d'après-midi, indique le préfet. Dans la Drôme, le feu ne progresse plus après avoir parcouru 3000 hectares. 450 personnes sont mobilisées pour lutter contre cet incendie, épaulé par 13 canadaires et un dash. Francis Spinner, mis en examen par le parquet de Paris aujourd'hui, le sénateur LR est poursuivi pour corruption passive. Il est soupçonné d'avoir attribué un logement social dans le 16e arrondissement de la capitale contre des faveurs sexuelles. Le bureau du Sénat avait décidé de lever l'immunité parlementaire du sénateur en mai dernier. Les fraudes à l'assurance en hausse en 2025, elles ont augmenté de 4,9% d'après l'agence de lutte contre la fraude à l'assurance. Un montant estimé à 2,5 milliards d'euros sur les assurances santé et assurances vie notamment. Et puis, les quarts de finale de la Coupe du Monde débutent ce soir pour la France. Les Bleus jouent face au Maroc à Boston. Un match aux airs de revanche pour les Marocains, battus 2-0 par la France en 2022 en demi-finale. Aurélien Tchouaméni, encore touché physiquement, devrait commencer la rencontre sur le banc. Coup d'envoi à 22h. Voilà pour l'actu, très bonne soirée.
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3: Cette petite histoire andorrane, et nous allons voir qu'il n'est pas facile de limiter l'accès à Internet et aux réseaux sociaux aux plus jeunes. Le ministère de l'Éducation de la Principauté avait mis à disposition dans toutes les écoles primaires des tablettes. Elles viennent d'être retirées. Une décision qui a été prise après avoir constaté qu'une modification de la sécurité de Google permettait aux élèves de contourner les filtres et d'accéder à des contenus inappropriés. C'est un enseignant qui a découvert que les élèves avaient accès à ces contenus pour adultes. Tous les appareils ont été retirés. On espère qu'ils reviendront à la rentrée avec la sécurité. Tout autre chose avec la politique, la campagne électorale pour les prochaines élections en principauté est bel et bien lancée. Le chef du gouvernement, dans un discours de politique générale, avait dressé le bilan de sa mandature. L'opposition lui a répondu vertement. La présidente d'Andorre Andavent, Karine Montaner, qualifie la gestion du gouvernement de regrettable et désastreuse. Elle critique le port du burkini, les prises de position sur la Palestine et l'Ukraine, les carences du système de santé. La présidente du Parti social-démocrate, Susanna Vella, insiste en particulier sur le droit à l'avortement et Cerny Escalé, le président du groupe parlementaire Concordia, face aux difficultés d'accès au logement, plaide pour que les politiques publiques donnent la priorité aux résidents.
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1: Bonsoir à tous, le mercure va grimper dans les prochains jours. 37 degrés attendus à Paris demain, 42 à Mont-de-Marsan ce week-end. 76 départements seront en vigilance orange demain. Seuls les Hauts-de-France et le Sud-Est seront épargnés. Météo France active également la vigilance rouge canicule pour 9 départements du quart nord-ouest entre le Morbihan et la Vienne demain. Sébastien Lecornu dirigera une nouvelle cellule interministérielle de crise demain à 10h. Une vague de chaleur qui renforce les incendies. Plusieurs feux sont toujours en cours, notamment en Savoie ou encore dans la Drôme. 450 pompiers restent mobilisés pour maîtriser l'incendie. Près de 8000 hectares de végétation ont brûlé en France depuis le début du mois de juillet. La loi de Gérald Darmanin sur la justice criminelle définitivement adoptée après un ultime vote du Sénat. Un texte nettement réduit après le retrait de la mesure décriée de plaider coupable. Parmi les mesures adoptées, un dispositif d'urgence permettant de prolonger certaines détentions provisoires et le recours à la généalogie génétique. La possibilité de consulter des bases de données de sociétés privées proposant des tests génétiques. Également dans l'actualité, le trafic dans le détroit d'Ormuz nettement ralenti depuis hier. Seulement 6 pétroliers ont été autorisés à franchir ce passage stratégique aujourd'hui après les nouvelles frappes des États-Unis contre l'Iran la nuit dernière qui ont ciblé plusieurs installations militaires. Les conducteurs de bus et d'autocars autorisés à porter des caméras individuelles. Une mesure à titre d'expérimentation annoncée par le ministre des Transports Philippe Tabarot aujourd'hui. Elle doit permettre de renforcer la sécurité des agents et des usagers dans les transports en commun. Et puis le foot avec le début des quarts de finale de la Coupe du Monde ce soir. La France affronte le Maroc dans une rencontre aux allures de revanche après la demi-finale remportée par les Bleus en 2022. Un dispositif de sécurité important est déployé ce soir dans les rues de la capitale. Aucun véhicule ne pourra circuler sur la place de l'Étoile et ses abords. 20 000 forces de l'ordre seront mobilisées sur le territoire, dont 8 000 à Paris. Coup d'envoi de la rencontre à 22h. Voilà pour l'actu, excellente soirée.
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0: Bonsoir à tous, 37 degrés à Paris demain, plus de 40 degrés attendus localement dans l'ouest. La canicule fait son retour après une accalmie d'une semaine. Météo France place 76 départements en vigilance orange pour demain. 9 autres seront concernés par une vigilance rouge sur le quart nord-ouest du pays. La diminution des températures pourrait s'enclencher à partir du milieu de la semaine prochaine, avec une possible baisse progressive des températures depuis l'ouest. C'est une des conséquences de la canicule. Plusieurs événements festifs sont annulés par les organisateurs. C'est notamment le cas en Loire-Atlantique. La préfecture vient d'annoncer l'annulation du festival de reggae Dubcamp qui débute demain en raison de la vigilance rouge mise en place dans le département. 10 000 festivaliers étaient attendus pendant 4 jours. Dans ce contexte, cet avertissement, la France n'est pas prête face aux conséquences dangereuses du changement climatique. C'est l'alerte du Haut Conseil pour le climat dans son rapport annuel qui recommande au gouvernement de changer d'échelle dans l'ampleur, la portée et la vitesse de la mise en œuvre des actions. Le Haut Conseil déplore des infrastructures et un aménagement du territoire qui ne sont plus adaptés. Également dans l'actualité, la justice française interdit au géant asiatique Shein la vente de vêtements reproduisant les crocodiles de la marque Lacoste dans l'Union européenne. Une décision actée aujourd'hui par le tribunal de Paris pour prévenir l'atteinte aux marques renommées de la société Lacoste. Il a considéré que la commercialisation de certains produits présentait un risque pour les consommateurs. C'est un transfert inédit et sous très haute surveillance. La tapisserie de Bayeux a commencé son voyage. Son transfert vers le British Museum de Londres a débuté en fin de journée. Elle doit être prêtée pendant un an pour revivifier la relation culturelle entre la France et le Royaume-Uni 10 ans après le Brexit. La tapisserie retournera à Bayeux en 2027. Et puis en foot, plus le droit à l'erreur pour la France. Les Bleus défient le Maroc en quart de finale de la Coupe du Monde à Boston. La revanche de la demi-finale de 2022 remportée par les Français 2-0. La rencontre vient de débuter à l'instant. Voilà pour l'actu, très bonne soirée à tous.
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1: Bonsoir à tous, la deuxième vague de chaleur s'intensifie. 9 départements du quart nord-ouest sont placés en vigilance rouge canicule demain. 76 seront concernés par une alerte orange. Seul le nord de la France et le sud-est resteront en jaune. 40 degrés sont attendus en Poitou-Charentes et dans les Pays de la Loire. La situation s'améliore sur le front de l'incendie dans les Pyrénées-Orientales. Il n'est pas fixé, mais le feu ne progresse plus. 4900 hectares ont brûlé. Les habitants de 9 communes évacuées le week-end dernier vont pouvoir retrouver leur domicile. Dans la Drôme, le feu ne progresse plus après avoir parcouru 3000 hectares. 450 personnes sont mobilisées pour lutter contre cette

incendie épaulé par 13 canadairs et un Dash. Dans l'actualité également, la Banque de France a relevé à 0,2% sa prévision de croissance pour le deuxième trimestre, une activité économique qui a résisté plus que prévu. Cette révision à la hausse pourrait permettre à la croissance annuelle de se rapprocher de la prévision du gouvernement, abaissée de 0,9 à 0,7% pour 2026. Elle repart en campagne, la présidente de l'Assemblée nationale, Yaël Braun-Pivet, sera bien candidate pour un troisième mandat aux prochaines élections législatives. Elle n'a jamais caché son intention de faire 3 mandats de 5 ans. Yaël Braun-Pivet entend pouvoir continuer à être utile à ses compatriotes et à la démocratie. L'issue est proche pour l'affaire du meurtre des buts de Chaumont. Une peine de 27 ans de réclusion criminelle a été réclamée ce jeudi pour le mari de la femme tuée dans le parc des buts de Chaumont en février 2023. Le verdict est attendu demain dans la journée. Un dispositif de sécurité renforcé mis en place ces prochains jours aux Antilles autour du domicile de la sénatrice de Saint-Martin, Annick Petrus. Annonce de la préfecture après ce vol avec violence commis chez elle. L'élu LR de 65 ans a été séquestré, ligoté et bâillonné sous la menace d'une arme à feu par plusieurs individus cagoulés. Elle n'a pas été physiquement blessée, l'enquête se poursuit. Et puis Tadej Pogacar assomme ses rivaux sur le Tour de France. Le Slovène s'est imposé en solitaire sur la 6e étape entre Pau et Gavarnie-Gèdre. Voilà pour l'actu, très bonne soirée. 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
1: Bonsoir à tous, les températures vont grimper dans les prochaines heures. 76 départements sont en vigilance orange canicule ce vendredi. Les Hauts-de-France et le Sud-Est seront épargnés. 9 départements sont également placés en vigilance rouge. C'est l'Ouest qui sera concerné, du Morbihan à la Vienne en passant par la Sarthe. 38 degrés sont prévus à Bordeaux et Nantes aujourd'hui. Cette alerte du Haut Conseil pour le climat dans son rapport annuel. L'instance avertit que la France n'est pas prête face aux conséquences dangereuses du changement climatique. Le Haut Conseil demande de nouvelles infrastructures et un nouvel aménagement du territoire pour accélérer la mise en œuvre des actions. Le feu continue de progresser près de Die dans la Drôme. L'incendie a légèrement progressé dans la nuit de mercredi à jeudi. 3500 hectares sont partis en fumée. La préfecture du département a procédé à des évacuations préventives de 400 personnes ce jeudi. 570 pompiers restent mobilisés dans cette zone montagneuse difficile d'accès. Des renforts sont attendus dans la journée. Dans l'actualité également, plusieurs centaines de milliers de personnes dans les rues hier en Iran pour rendre un dernier hommage à l'ayatollah Ali Khamenei. Les funérailles de l'ancien guide suprême iranien se tiennent après 6 jours de voyage de la dépouille dans tout le pays. Des funérailles

qui se déroule en pleine période de tension entre les États-Unis et l'Iran après de nouvelles frappes américaines la nuit dernière. Une installation militaire a également été touchée dans le sud du pays. Des restrictions de circulation mises en place ce vendredi en Île-de-France, une décision actée en raison de la vigilance orange canicule et d'un épisode de pollution à l'ozone. La vitesse sera abaissée pour réduire les émissions de polluants dans l'atmosphère. Les mesures resteront en place jusqu'à leur levée par décision préfectorale. Et puis, la tapisserie de Bayeux a quitté la France ce jeudi. Elle doit être transportée au British Museum de Londres pour revivifier la relation culturelle entre la France et le Royaume-Uni 10 ans après le Brexit. La tapisserie de Bayeux restera 1 an au Royaume-Uni avant de revenir dans le Calvados l'année prochaine. Voilà pour l'actu, très bonne soirée. 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
1: Bonsoir à tous, l'équipe de France sera bien au rendez-vous des demi-finales de la Coupe du Monde. Les Bleus se sont imposés 2-0 face au Maroc en quart de finale. La France qui retrouvera l'Espagne ou la Belgique en demi-finale. Le mercure va grimper dans les prochains jours. 37 degrés attendus à Paris aujourd'hui, 42 degrés à Mont-de-Marsan ce week-end. 76 départements seront en vigilance orange ce vendredi. Seuls les Hauts-de-France et le Sud-Est seront épargnés. Météo France active également la vigilance rouge canicule pour 9 départements du quart nord-ouest entre le Morbihan et la Vienne. Sébastien Lecornu dirigera une nouvelle cellule interministérielle de crise à 10h ce vendredi. Également dans l'actualité, la justice française interdit au géant asiatique Shein la vente de vêtements reproduisant les crocodiles de la marque Lacoste dans l'Union européenne. Une décision actée ce jeudi par le tribunal de Paris pour prévenir l'atteinte aux marques renommées de la société Lacoste. Il a considéré que la commercialisation de certains produits présentait un risque pour les consommateurs. Francis Spinner, mis en examen par le parquet de Paris. Hier, le sénateur LR est poursuivi pour corruption passive. Il est soupçonné d'avoir attribué un logement social dans le 16e arrondissement de la capitale contre des faveurs sexuelles. Le bureau du Sénat avait décidé de lever l'immunité parlementaire du sénateur en mai dernier. Plusieurs associations montrent leur opposition face à la loi prévoyant une présomption d'usage légitime des armes à feu par les forces de l'ordre. Une pétition a déjà recueilli plus de 500 000 signatures sur le site de l'Assemblée nationale après l'adoption du texte il y a 3 jours. Il prévoit que les forces de l'ordre sont présumées avoir agi dans le cadre de la loi en cas d'usage de leurs armes. Les conducteurs de bus et d'autocars autorisés à porter des caméras individuelles. Une mesure à titre d'expérimentation annoncée par le ministre des Transports, Philippe Tabarot. Elle doit permettre de renforcer la sécurité des agents et des usagers dans les transports en commun.

Et puis, elle avait une voix rauque reconnaissable entre mille. Bonnie Tyler est morte à l'âge de 75 ans hier. La chanteuse galloise était hospitalisée au Portugal. Voilà pour l'essentiel de l'actualité. Très bonne soirée.

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2: Bonsoir à tous, l'équipe de France poursuit sa route dans cette Coupe du Monde. Les Bleus se sont imposés 2-0 face au Maroc en quart de finale grâce à des buts d'Ousmane Dembélé et Kylian Mbappé. Les Bleus qui retrouveront l'Espagne ou la Belgique en demi-finale. La deuxième vague de chaleur s'intensifie. 9 départements du quart nord-ouest sont placés en vigilance rouge canicule aujourd'hui. 76 seront concernés par une alerte orange. Seul le nord de la France et le sud-est resteront en jaune. 40 degrés sont attendus en Poitou-Charentes et dans les Pays de la Loire. La situation s'améliore sur le front de l'incendie dans les Pyrénées-Orientales. Il n'est pas fixé, mais le feu ne progresse plus. 4900 hectares ont brûlé. Les habitants de 9 communes évacuées le week-end dernier ont pu regagner leur domicile. Dans la Drôme, le feu ne progresse plus après avoir parcouru 3000 hectares. 450 personnes sont mobilisées pour lutter contre cet incendie, épaulé par 13 canadaires et un Dash. Dans l'actualité également, la Banque de France a relevé à 0,2% sa prévision de croissance pour le deuxième trimestre. Une activité économique qui a résisté plus que prévu. Cette révision à la hausse pourrait permettre à la croissance annuelle de se rapprocher de la prévision du gouvernement, abaissée de 0,9 à 0,7% pour 2026. Elle repart en campagne. La présidente de l'Assemblée nationale, Yaël Braun-Pivet, sera bien candidate pour un troisième mandat aux prochaines élections législatives. Elle n'a jamais caché son intention de faire 3 mandats de 5 ans. Yaël Braun-Pivet entend pouvoir continuer à être utile à ses compatriotes et à la démocratie. Un dispositif de sécurité renforcée mise en place ces prochains jours aux Antilles, autour du domicile de la sénatrice de Saint-Martin, Annick Petrus. Annonce de la préfecture après ce vol avec violence commis chez elle. L'élu LR de 65 ans a été séquestré, ligoté et bâillonné sous la menace d'une arme par plusieurs individus cagoulés. Elle n'a pas été physiquement blessée. L'enquête se poursuit. Et puis Tadej Pogacar assomme ses rivaux sur le Tour de France. Le Slovène s'est imposé en solitaire sur la 6e étape entre Pau et Gavarnie-Gèdre. Il récupère également le maillot jaune de leader. Voilà pour l'info, très bonne soirée.